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1: h 05 du matin. Bonjour, bon réveil à toutes et à tous. Immense plaisir d'être parmi vous en ce vendredi matin. Enfin, 4 septembre, le week-end derrière la porte. Ce matin, nous on est là avant même que la nuit. La nuit qui fait toujours son service de nuit et le soleil se couche encore. Mais nous on est là pour bien démarrer ce nouveau vendredi. Et nouvelle semaine qui approche à grands pas, déjà le 4 septembre. Vous imaginez la vitesse que ça part en ce moment. Profitez pleinement de la vie, tout simplement. Voilà. Et bon courage à tout le monde qui travaille en ce vendredi matin, très très tôt. Bon courage. Pensée spéciale aux agents de sécurité, aux personnels de la santé, équipements en ligne. Je sais que c'est pas évident, mais vous nous écoutez. Nous, on est là pour vous donner du courage, pour vous booster. Et également, les personnels de l'hôtellerie, les personnes qui sont dans les transports, dans les vannes, ce matin, qui prennent la direction du taf. Bon courage à vous. Et soyez prudents sur nos routes ce matin. Et nous saluer aussi Rev T Elvis qui fait me dire ça encore bonne là parce que il y a beaucoup de monde bilou là maintenant son routi dal pourri fait nous faim ce matin on pense à vous ce matin. Bon courage à tout ce beau monde. Allez, on y va tout de suite, mesdames et messieurs, pour votre boost pour la route. Et comme ça, pas mal de rubriques, de chroniques en ce vendredi matin. Et aussi vos chansons préférées et aussi vos dédicaces sur le 5253-8484. Allez, on y va.
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1: Réveillez-vous avec gratitude ce matin. Une nouvelle journée vous est offerte. Faites-en quelque chose de beau. On démarre fort ce matin avec la voix d'Enrico Macias. J'ai quitté mon pays.

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1: Chanson qui a été demandée hier, Elton John, Daniel, c'est pour vous ce matin à 4h10. Bon réveil.

Duo Café Fureur en 1988, David et Jonathan avec le fameux titre « Est-ce que tu viens pour les vacances ?» On continue avec une voix qu'on n'oubliera jamais. C'est celle de Demis Roussos ce matin. Goodbye, my love, goodbye. Chanson qui a été demandée hier, justement.

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1: Bon réveil à vous. Bah oui, hein, c'est vendredi. Les vendredis, on se sent bien, en pleine forme, parce que, tout simplement, parce que le week-end approche à grands pas. Voilà. Alors, nous avons qui ce matin qui est à l'écoute? Ben, nous avons Coraline. Ça fait plaisir de vous lire chaque matin. Coraline, finis dire bon week-end. Voilà, bon, ça avance là. Hein. Bonne journée à vous, Coraline. Et bonjour à toutes les Rodrigues qui nous écoutent ce matin. Nous présents, ben justement, c'est Rêve d'Elvis qui fait Bélo ce matin. Quand elle a la fin des tours. Hein. Chalet et Mario également qui sont dans la place. Qui dit bonjour à Evelyne, Patrice, Laura, Sophie, Ariel. L'autant pas être un docteur Patrice. J'espère que ça va bien de votre côté ainsi que toute la famille. Pablia continue à voir une news-recette. Et mon gendre Fabrice, ma sœur Joyce, Yvette de Monseigneur Lynn, Yvette, Rosemée de Trancbar. Et bien sûr les autres amis de la radio. Merci en tous les cas. Bonjour Nathan, bonjour. Et ça c'est Tisa. Hein. On embrasse aussi maman Germaine ce matin et toute sa famille. Bon week-end, bon vendredi. Maman, j'ai pas payé le week-end là. Hein. Bon vendredi à toi pour Émilie du côté de Canada qui fête son anniversaire aujourd'hui. C'est de la part de son papa Patrick. Maman Annette, ses soeurs, frères, beaux-frères, toute la famille. Hein, demandé par Odile de Rivière des Anguilles. Une chanson de Frédéric.

François, ben, je pense que c'est calé quelque part, une chanson de Frédéric François. Mais on va essayer de trouver ça pour vous, don't worry. On salue aussi Linda et Gaëtan du côté de Rosebel ce matin, qui sont à l'écoute. Margaret, qu'on salue tout bas. Également Marie-Noël, j'espère que ça va bien Marie-Noël, de votre côté, excellente journée. Allez, qu'est-ce qui vous attend, disons, dans les prochaines demi-heures? Nous avons Franck Michael qui arrive tout de suite avec le temps à qu'il nous reste, magnifique chanson. Et Alain Morissette aussi sont là, et les Sweet People sont là. Christy, Claude François, Steve Winwood, UB40, oui, pour vous ce matin, Indochine, l'aventurier Tiffany Deal, signé Vanessa Paradis, John Travolta et Olivia Newton aussi avec le Grease Megamix ce matin. Ah ben, pour tout ça, pour vous donner du punch, voilà, pour pouvoir affronter cette nouvelle journée. On y va tout de suite avec la voix de Franck Michael, le temps qu'il nous reste. 4h25 du matin, bon réveil, bon vendredi.

0: 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Signé Franck Michael pour vous ce matin. Allez, nous on continue avec Christy, Yellow River.
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0: Divine idylle.
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2: Bonjour à Magali Merton du côté de Floréal ce matin. On salue également maman Marie-Claude et papa Gaëtan. À Jennifer du côté de Beaubassin. Rosemée, ça fait longtemps. Rosemée, j'espère que ça va bien de votre côté. Rosemée qui demande une chanson pour Cindy, Navin, Kimberly, Shania, Alisha, Isabella de Londres, Axel Nagen et les deux Yvette, les deux Nadège, Anne-Marie, Suzy, Micheline, Laura, Josiane, Margaret, Maryse et bien sûr les autres amis de la radio. Alors bonjour, comment ça va? Ça va bien et me fait un petit coucou à toute la famille, mes quatre enfants et Amel. Et vous souhaite un bon anniversaire à Nathalie, l'évêque de Trèfle qui fête son anniversaire aujourd'hui. C'est demandé par Sybille de Petite Brûlée à l'île Rodrigue. Nous avons qui encore ce matin? Marilyn de Poudre d'Or. Excellente journée à vous Marilyn, ça fait plaisir de vous lire ce matin. Allez, nous on continue. Je viens dîner ce soir. Voilà, donc c'est fait. J'ai demandé. Claude François, c'est pour vous ce matin.

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1: Steve Winwood avec son titre Higher Love. N'oubliez pas, vers les 4h50, ce sera la chronique Regard sur l'histoire avec Reza.

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1: Chers auditeurs, bonjour. Je vous parle aujourd'hui d'une personnalité du 19e siècle qui joue un rôle de premier plan dans l'histoire du pays. Il est médecin, agriculteur et homme politique. Le secrétaire d'État britannique de l'époque, Sir Arthur Hamilton Gordon, le qualifie en ces termes. Un homme d'une intelligence authentique, savant, chimiste d'apparence sombre et mélancolique. Il va transformer l'industrie sucrière avec sa méthode de décoloration du sucre. Je vous parle ce matin d'Edmond Isry. Il naît le 21 mai 1824 au Plain Williams. Il part en France pour des études supérieures. Reçu membre de la faculté de médecine de Paris, il rentre à l'île Maurice en 1854. L'année suivante, il ouvre une pratique médicale à Flac. En 1858, Isry devient copropriétaire des plantations de la Gaîté et de l'Émilia à Flac. Parallèlement à sa pratique de médecine, il étudie les propriétés du jus de la canne à sucre et invente une technique qui permet de décolorer le sucre en utilisant du sulfite de soude. Cette nouvelle création porte l'appellation de procédé Isry. Elle est adoptée et appliquée dans toute l'industrie sucrière et obtient de surcroît un prix à l'exposition intercoloniale de 1859 à Paris. Plus tard, précisément en 1963, Isry rédige un rapport crucial sur la menace du pou de poche blanche pour la canne à sucre. Il s'intéresse également à l'importation de nouvelles variétés de canne. Isry, le médecin, l'agriculteur, le chimiste, montre aussi de l'intérêt pour la politique. En 1870, il est membre du Conseil du gouvernement en remplacement d'Henri Koenig. Isry siège au Conseil pour la dernière fois en décembre 1882. Il est commissaire du Mauritius Turf Club en 1866-1867 et de 1869 à 1875. Edmond Isry décède à Curepipe en 1883 à l'âge de 59 ans. Son nom est inscrit sur l'obélisque Liénard au Jardin des Pamplemousses, monument qui rend hommage aux bienfaiteurs de l'île Maurice.

0: Bah oui, c'est avec John Travolta et Olivia Newton. John, qu'on clôture la première partie de Morning Breeze. A tout de suite. Bon réveil.
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0: Bonjour, il est 5h.
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0: Bienvenue dans la deuxième et dernière partie de Morning Breeze. Bienvenue à celles et ceux qui nous rejoignent à l'instant. Bon réveil à vous tous. Bonne préparation pour la journée. Une équipe prépare le petit-déj. Les enfants, il y en a pas mal qui se sont réveillés très très tôt ce matin. Bah oui, troisième trimestre là. Hein, une petite révision le matin, ça fait du bien. Et ça passe bien surtout le matin. Hein, le frais. Hein, donc, allez-y. Donc, et bon courage à vous tous. Bonne équipe préparée pour sauter à l'instant et bon courage pour vendredi, excellente journée, écoutez-nous, nous on est là pour vous donner du peps, de la joie, de la bonne humeur, vous aider à passer une belle journée. Et en même temps on va dire bonjour à notre cher ami Edouard du côté de Montlubin ce matin qui nous écoute, aussi à Noëlette et Marie, Marie-Noël de Baie du Tombeau, Roland, les familles Meunier, de Rodrigue, Marianne, Steve, de Plaine des Papayes, les familles Madou et Forger. Un bon week-end à vous tous. C'est Marie-Ange et Roland qui nous écoutent ce matin. On y va tout de suite à 5h02. Votre rubrique Zen et bien.

Le thème d'aujourd'hui, c'est continuer malgré le doute. Même lorsque vous doutez, continuez. Parce que dans la vie, nous attendons souvent d'être totalement sûrs de nous avant d'agir. Oui, on est un peu comme ça. On voudrait avoir confiance, être certain que tout va fonctionner, savoir exactement où l'on va. Mais la réalité, c'est que la confiance n'arrive pas toujours avant le premier pas. Parfois, il faut simplement commencer. Il y aura des moments où vous vous demanderez, est-ce que je suis capable? Est-ce que je fais le bon choix? Est-ce que ça va vraiment marcher? Et c'est normal de se poser ces questions. Le doute ne signifie pas que vous êtes faible. Il signifie simplement que vous êtes humain. Alors, même lorsque vous avez peur, avancez. Même lorsque vous n'êtes pas certain, essayez. Même lorsque les résultats tardent à arriver, soyez patient. Parce que le courage commence souvent exactement là où la confiance s'arrête. Et rappelez-vous une chose ce matin. Vous n'avez pas besoin de voir tout le chemin pour faire le prochain pas. Faites simplement ce pas, puis un autre. Et peut-être qu'en avançant, vous découvrirez que vous étiez beaucoup plus capable que vous ne le pensiez. Croyez en vous, même un tout petit peu. Parfois, ce petit peu suffit pour recommencer. Excellente journée à vous tous et surtout, avancez à votre rythme. Mais ne cessez jamais d'avancer. C'était votre petit conseil du matin dans Zen et Bien. Allez, on va écouter cette fois-ci la voix de Alain Ramanissum qui dit à nous « Cause causée ». On écoute ça.

les autres causés. Un taïna comme ça, mais pas bon compte. Continuez à avancer. Allez, Ramani Sam pour vous sur RM1.

Final Countdown, le groupe Europe pour vous ce matin. Allez, direction plus près des étoiles avec Émile Image. On se motive ce matin. On se réveille dans la joie et la bonne humeur. Excellente journée.

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1: Une épidémie étrange s'abat en ce moment sur une petite île située dans l'océan Indien. Les symptômes, de la bave à la commissure des lèvres, des canines acérées, serrées dans une mâchoire crispée comme un bocal d'achat qui refuse de s'ouvrir. Des fleurs, on ne vous parle pas de géranium ou de chrysanthème, sortent alors de la cavité buccale mal lavée de ceux qui en sont atteints. Ceux-là possèdent en général des fusils, des sabres, des briquets ou une langue pour allumer le feu, et pas celui dont parle Johnny. Les dames qui attrapent la maladie, elles, se promènent en survêt rose avec des battes de baseball, histoire d'être bien préparées si l'occasion de fracasser quelques crânes se présente. Le nom de cette maladie, le larase. Le larase se répand aussi à une vitesse fulgurante en empruntant routes et autoroutes. Face au fou du volant, la politesse s'envole comme un pigeon qu'on effarouche. La courtoisie en prend pour son grade. Le majeur se dresse aussi majestueusement que le bâton d'âge canonix quand il a pris de la potion magique. Ta mère, mon père, vos sœurs, nos frères, tout le monde y passe, y compris les parties de leur corps. Face à cette impunité, au lieu de faire revenir la SST, la Special Sangat Team, on peut s'adonner à la méditation par exemple. Il suffit de se mettre dans la position du lotus, de boire une tisane à la camomille et de faire passer vos pulsions criminelles par vos drains naturels. Car les scientifiques mauriciens n'ont toujours pas trouvé de vaccin pouvant guérir le larase. Et certaines méthodes simples peuvent aider. Comptez jusqu'à 10 avant de péter.

0: un fusible ou un fusil, écouter de la musique enregistrée dans quelque monastère bouddhiste au lieu de hurler dans la voiture ou encore accepter cette vérité révolutionnaire. Arriver avec 15 minutes de retard ne provoquera probablement pas la fin de l'humanité. En attendant, les autorités recommandent la prudence face à ceux qui se prennent pour des grands maris. Si vous croisez la route d'une personne écumant de colère, les yeux injectés de sang, tenant une batte de baseball en survêtement rose, fuyez aussi vite que si Usain Bolt avait un toutou enragé aux trousses. Ou comme si vous deviez passer N40 et qu'il y avait un champ de canne à proximité. Allez, bonne journée à tous, en espérant que personne ne vous transmettra du Laraz aujourd'hui.
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appris d'annoncer le décès de Madame Vali Palani. Décès de Madame Vali Palani, née d'Orsami, aussi connue sous le nom de Vali, âgée de 96 ans. Le convoi mortuaire quittera son domicile au numéro 35 à la rue Gladstone à Rosil aujourd'hui à 10h15 pour se rendre à l'incinérateur de Solferino. Le décès de Madame Marie-Micheline Mériza André, décès de Madame Marie-Micheline Mériza André, née Mériza, aussi connue sous le nom de Mériza, âgée de 65 ans, le convoi mortuaire sortira de la chapelle ardente d'Iliensen à Beaubassin aujourd'hui à 10h pour se rendre au cimetière d'Henrietta. Le décès de Madame Aline Siratan, née Ramjian, aussi connue sous le nom de Mama Aline, âgée de 94 ans, le convoi mortuaire sortira de la chapelle ardente d'Iliensen, sa pointe au sable, aujourd'hui à 11h pour se rendre à l'église Notre-Dame de la Visitation en Vacquois et de là au cimetière de Phoenix. Le décès de Madame Deviani Signam, née Apegadou, aussi connue sous le nom de Rita, âgée de 61 ans, le convoi mortuaire quittera sa résidence, cité CHA numéro 12, rue de la Croix, Ville-Noire, Maybourg, aujourd'hui à 12h30. Pour se rendre à l'église Notre-Dame des Anges, Maybourg, et de là à l'incinérateur de Tombon. Le décès de M. Nicolas Maoula. Aussi connu sous le nom de Dallon, âgé de 60 ans, le convoi mortuaire quittera le domicile de son épouse, Mme Roselyne Maoula, à Subhash Chandra Road, Le Houché à Terre Rouge. Aujourd'hui à 12h30 pour se rendre à l'église de Sainte-Croix et de là au cimetière de Bois-Marchand. Le décès de M. Faisal Patel, aussi connu sous le nom de Faisal, âgé de 61 ans, le convoi mortuaire sortira de la chapelle ardente d'Eliensen à Beaubassin aujourd'hui à 13h30 pour se rendre à l'incinérateur de Chebel. Et le décès de Mme Monique Becklen, née Parson, âgée de 68 ans, le convoi mortuaire quittera le domicile de son fils, M. Jean-David Becklen, cité Beron-Chobé à Plaine-Magnan, aujourd'hui à 14h, pour se rendre en l'église Saint-Patrice à Plaine-Magnan et de là au cimetière de Plaine-Magnan. Le décès de M. André Clancy-Célestin, aussi connu sous le nom d'André, âgé de 71 ans, le convoi mortuaire quittera son domicile au bloc C9, cité Atlée à Forestside, cet après-midi à 14h30 pour se rendre en l'église à Sainte-Thérèse à Curpip et de là au cimetière de Bigara. Aux familles endeuillées, l'MBC présente ses plus vives sympathies.

Voyons à présent ce que nous réserve Dame Nature en ce vendredi 4 septembre. Communiqué de la météo pour Maurice et Mère 4h30 ce matin. La situation générale tout d'abord, des nuages dans les alizés modérés influencent le temps local. Les prévisions pour les prochaines 24 heures, période nuageuse ce matin et dans l'après-midi, avec des averses principalement à l'est, au sud et sur le plateau central. Côté température, la maximale sera entre 20 et 23 degrés sur les hauteurs et entre 25 et 28 degrés sur les régions côtières. Essentiellement beau durant la nuit et la minimale sera entre 14 et 16 degrés sur les hauteurs et entre 25 et 28 degrés sur les régions côtières. Essentiellement beau durant la nuit et la minimale sera entre 14 et 16 degrés sur les hauteurs et entre 18 et 20 degrés sur les régions côtières. Et le vent soufflera de l'est à sud-est à environ 25 km/h avec des rafales de l'ordre de 50 km/h s'affaiblissant durant la nuit. Mer forte au-delà des récifs avec des houles du sud-ouest de l'ordre de 3 mètres et les sorties en haute mer sont déconseillées. Les marées hautes à 6h19 et 16h42, les marées basses à 11h38 et demain à 1h38. Le lever du soleil prévu à 6h16 ce matin et le coucher est prévu à 18h02, la pression atmosphérique à 4h était de 1022 hectopascales. On prend tout de suite la direction de Rodrigue, communiqué émis à 4h30 également ce matin. D'emblée, la situation générale. Des nuages dans les alizés modérés influencent le temps local. Les prévisions pour les prochaines 24 heures, mi-couvert à parfois nuageux avec quelques averses.

0: ce passage. Côté température, la maxima sera entre 25 et 27 degrés et la minimale entre 19 et 21 degrés. Le vent soufflera de l'est-sud-est de 25 à 35 km/h avec des rafales de l'ordre de 60 km/h. S'affaiblissant durant la nuit, mer forte de la récifs avec des houles du sud-ouest de l'ordre de 3 mètres. Bien sûr, les sorties en eau de mer sont déconseillées. La pluviométrie durant ces dernières 24 heures, un poids de canon 0,4 mm, également à pleine corail et 1 mm à patate théophile. Les marées hautes à 16h45 et demain à 5h41. Les marées basses à 10h14 et 23h39. Le lever du soleil est prévu à 5h53 et le coucher à 17h39. Nous passons tout de suite à Biltapécia pour Maurice Toudabo qui finit tiré à 4 et à 10. Les temps lourds la mer pour Procène 24e, Gramatinque dans l'après-midi pour une la pluie passazère. À soir, les temps pour plutôt bon et divan les plus soufflés depuis l'est, sud-est, environ 25 km par heure, bonne rafale 50 km par heure, les pouvoirs affaiblis à soir dans l'agon. La mer est praticable en dérobrisant. La mer est pas praticable, et Naban Laoul depuis sud-ouest des 3 mètres en dérobrisant. Et bien, sortir en dérobrisant, l'idée déconseillée. Et nous termine avec Biltapécia pour Rodrigue qui finira à 4 et 15. L'étang, l'eau, la mer pour Procène 24h, pour une indétile appli passager de temps en temps, divan, les pouces soufflés depuis l'est, sud-est, 25 à 35 km par heure, bonne rafale, 60 km par heure, et qui pour affaibli à soi. Dans l'agon, la mer est praticable, en déobrisant, par contre, la mer n'est pas praticable. Et là-bas de la houle, depuis sud-ouest, des 3 mètres, en déobrisant, et bonne sortie, en déobrisant, l'île déconseillée. 5h41, voilà, c'était les nouvelles du temps pour Maurice et Rodrigue.
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0: On va lire quelques messages avant de passer à la pensée du jour. On salue ce matin Fredo du côté de Bel Air, Jane Arna Salon de Cure-Pipe et également Marie-Noël de Baie du Tombeau. Et je salue ma cousine Florise de Rosil. C'est Marie-José Médon. Et Ania Padou qui est dans la place ce matin, qui demande une chanson pour Goyden et souhaite un bon voyage. Et Nipel Balboubé, c'est du côté de Londres. Ah voilà. Et bon voyage à vous. Merci d'être là chaque matin, Ania Padou. Ça fait plaisir. Et sans oublier Isabelle Casse du côté de Pointe-au-Sable ce matin. Allez, on y va tout de suite avec la pensée du jour.
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0: Pour réussir, retenez bien ce précepte. Voir, c'est savoir. Vouloir, c'est pouvoir. Oser, c'est avoir. Voir, c'est savoir. Vouloir, c'est pouvoir. Oser, c'est avoir. 5h43, c'était votre pensée du jour. En concert chez nous. Très prochainement, Nike One Track Mind. C'est pour vous ce matin, bon réveil.

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2: Chers auditeurs et auditrices, bonjour. Moi, Madame Bissessor de Faréi, me pour continuer cause l'eau jardin potager. Nous guettons aujourd'hui comment nous pouvons établir un jardin potager et comment nous pouvons préparer la terre. 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Si en la pente, vous avez besoin de diminuer le risque d'érosion. 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

0: 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Niveler la terre avec un râteau et finalement retire ban petit roche. 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Pour plus renseignements ou capable contacter bureau extension Fareil qui pli prêt avec Zut. Merci pour l'écoute et me retrouve Zut demain.
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2: Morning Breeze, c'est fini pour aujourd'hui. Je vous donne rendez-vous ce soir à partir de 18h sur AM1. D'ici là, prenez soin de vous. Excellente journée.

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1: Bonjour, il est 6h. Le flash avec Adrien Valère. Bonjour Adrien.
2: Bonjour Sophie, bonjour à tous. Le Premier ministre, le docteur Navin Ramgoolam, a procédé au lancement du BOM Stats, la nouvelle plateforme statistique de la Banque de Maurice, accessible à travers le site de la Banque centrale. Elle regroupe les principales données économiques et financières officielles, notamment sur le secteur monétaire, les marchés financiers, les paiements et le secteur extérieur. L'objectif est de rendre ces informations plus accessibles, plus transparentes et plus faciles à exploiter. Pour le docteur Navin Ramgoolam, disposer de statistiques fiables et facilement accessibles est essentiel pour mieux planifier les politiques publiques et accompagner le développement économique du pays. Présent au lancement de BOM Stats, le chef du gouvernement affirme que son administration veut également rehausser la qualité des statistiques officielles afin notamment de renforcer l'image de Maurice à l'international, un travail qui concernera aussi Statistics Mauritius. Et un National Aviation Council sera bientôt mis en place à Maurice. L'objectif du gouvernement est de revoir la politique d'accès aérien et de mieux connecter le pays aux marchés internationaux. L'annonce a été faite par le Premier ministre, le docteur Navin Ramgoolam, à l'issue d'une rencontre de plus d'une heure avec les responsables d'Airports Holding Limited et d'Air Mauritius. Ce nouveau conseil réunira des professionnels du secteur. Il devra notamment conseiller le gouvernement sur l'ouverture de nouvelles liaisons aériennes, tout en tenant compte des intérêts économiques du pays et de l'avenir d'Air Mauritius. Parmi les dossiers qui pourraient avancer rapidement, celui d'Etihad Airways. La compagnie souhaite depuis plusieurs années desservir Maurice et de nouvelles destinations doivent bientôt être engagées. Et personne ne peut empêcher une catastrophe naturelle. Le Népal en est un exemple récent. Après la crue du 26 août qui a fait des centaines de morts et de disparus en quelques minutes, il est cependant possible de réduire les risques et de mieux protéger la population. À Maurice, le NEOC travaille notamment sur un système de cell broadcast qui permettra d'envoyer une alerte directement sur les téléphones portables en cas d'urgence. Même un touriste en roaming pourra recevoir ces messages. En cas de tsunami, Maurice reçoit également des informations de centres régionaux, notamment en Inde, en Indonésie et en Australie. Ces alertes passent par les services météorologiques avant une éventuelle activation du NEOC, le centre de commandement d'urgence à Maurice. Et à l'international, Volkswagen qui prévoit une restructuration majeure en Allemagne. Le conseil de surveillance du constructeur allemand a approuvé jeudi à l'unanimité 50 000 suppressions d'emplois supplémentaires. Elles viennent s'ajouter aux 50 000 postes déjà concernés depuis 2024. Au total, environ 15% des effectifs mondiaux du groupe sont concernés. C'est la fin de ce point avec l'actualité. Merci d'avoir suivi. La suite, c'est avec Sophie.
1: Merci Adrien. À venir les nouvelles du temps. Alors pour aujourd'hui, des nuages dans les alizés modérés influencent le temps local. Pardon. Alors il y aura des périodes nuageuses ce matin et dans l'après-midi, avec des averses principalement à l'est, au sud et sur le plateau central. La température maximale sera entre 20 et 23 degrés sur les hauts et variera entre 25 et 28 degrés sur les régions côtières. Il fera essentiellement beau durant la nuit avec une température minimale qui variera entre 14 et 16 degrés sur les hauts et entre 18 et 20 degrés sur les régions côtières. Le vent qui soufflera de l'est-sud-est à environ 25 km/h avec des rafales de l'ordre de

50 km/h s'affaiblissant durant la nuit. Mer forte au-delà des récifs avec des houles du sud-ouest de l'ordre de 3 mètres. Les sorties en haute mer sont déconseillées. Les marées hautes prévues à 6h19 et à 16h42. Elle sera basse à 11h38 et demain à 1h38. Le lever du soleil prévu à 6h16 et le coucher à 18h02. Le temps à Rodrigue à présent. Des nuages dans les alizés modérés influencent le temps local. Le ciel sera mi-couvert à parfois nuageux, avec quelques averses passagères. La température maximale sera entre 25 et 27 degrés et la minimale entre 19 et 21 degrés. Le vent soufflera de l'est-sud-est de 25 à 35 km/h avec des rafales de l'ordre de 60 km/h s'affaiblissant durant la nuit. Mer forte au-delà des récifs avec des houles du sud-ouest de l'ordre de 3 mètres. Les sorties en haute mer à Rodrigue sont déconseillées. Marée haute à 16h45 et demain à 5h41. Marée basse à 10h14 et à 23h39. Lever du soleil à 5h53, donc déjà fait, et le coucher à 17h39. On a également communiqué ce matin. Le Central Electricity Board avise les abonnés de Clausel, Phoenix, résidant les régions et rues suivantes. Une partie de l'avenue Rémy Ollier, une partie de Indira Gandhi Road, Clausel Lane numéro 1, une partie de Independence Street, Sivananda Avenue, Mahant Kabia Road et les environs, que la fourniture d'énergie électrique sera interrompue. Alors aujourd'hui, entre 8h30 et 16h, en raison des travaux qui seront effectués sur le réseau électrique, cette fourniture qui sera rétablie sans préavis à l'achèvement des travaux, le CEB s'excuse auprès de tous ceux affectés par cette coupure et les prie de bien vouloir prendre les dispositions nécessaires. Voilà pour les communiqués. On va entamer ce vendredi avec Drake aux côtés de Kayla. One Dance, bonjour, bon vendredi.

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1: Oui, bien le bonjour, bonjour tout le monde, bonjour Maurice, bonjour Rodrigue, bonjour Agalega, Saint-Brandon, La Réunion, l'équipe du matin, hein, mais si je l'ai bonné, ça vous dit, dernier là. On est vendredi, la matinale numéro 319, on est le 4 septembre 2026, chers amis, 247e jour de l'année, il en reste ensuite 118 jours, et puis aujourd'hui, au sommaire de cette émission, on aura la question du jour. On aura le sport à 6h30, l'horoscope. Il y a 25 ans, jour pour jour avec Reza Duli Mahmoud, donc il nous ramène en 2001. En deuxième partie, notre rubrique économie avec Amlesh Bakori. On aura le taux de change, on aura

la tribune. Et puis, bah, comme on est vendredi et que dimanche, c'est le Midden, bah, on va certainement rencontrer Mekrad Jviria ce matin au Champ de Mars. On aura le Tech Talk avec Meyling Balou. Et puis, et bah, en dernière partie donc, de l'émission, on aura l'interview de la matinale, regard sur l'histoire, la programmation télé et radio. Et comme on est vendredi, on a des tonnes de cadeaux pour vous. Voilà, donc on en parlera tout.

Combien de personnes sont tombées amoureuses, c'est cette chanson. Et puis, aujourd'hui, Carmit Bachar, des Pussycat Dolls, fête aujourd'hui. C'est 52 ans, chanteuse, danseuse et chorégraphe, les Pussycat Dolls. Écoutez.

0: La belle époque, hein. En tout cas, moi, je dansais sur... Bah oui, sur cette chanson à l'époque. Et je danse encore.
1: Jeanne, bonjour Sophie. Désolée pour le retard.
0: Bonjour,
1: petit souci en route.
0: Ce n'est pas grave. Le plus
1: mais
0: important,
1: rien,
0: c'est que vous êtes
1: arrivé
0: safe.
1: Rien de grave.
0: Oui, bah, on parlait des plus psychédels, là.
1: Oui, ben, ça c'est votre style de musique, ça. Dans Jai Ho,
0: oui, bah oui, c'est sûr.
1: Extraordinaire.
0: Exact.
1: Et cette époque revient, hein.
0: Exactement, à la mode.
1: Et puis,
0: on continue là, les naissances du jour. Il y a Mark Ronson.
1: Oui, grand producteur, oui. Notamment, il a produit Elton John, Bruno Mars, Lady Gaga. Oh. Et on se rappelle de plein de sons qu'il a fait, par exemple Uptown Funk, qu'on écoutera tout à l'heure. Et puis.
0: La belle, la seule et l'unique bombe atomique.
1: Beyoncé. Faites ses 45 ans, une douce à 45 ans.
0: Non, mais elle est encore. On lui donnerait 20 ans. Écoutez, pas loin.
1: On ne demande pas. On demande
0: pas. Entre 35 et 45. À calculer.
1: 45 ans, vous avez vu ça?
0: C'est incroyable.
1: Bon, qu'est-ce qu'il fait, moi, hein?
0: Ouais.
1: Bon, elle fait ses 45 ans aujourd'hui.
0: Happy birthday.
1: Beyoncé, c'est ça. Écoutez.

0: C'est vrai
1: qu'aujourd'hui, c'est Aparna et moi qui allons run l'émission. Hein. Vas-y, girl power.
0: Pourquoi les filles vous cherchez comme si
1: à devancer le cheval?
0: Ouais. À exister comme ça.
1: Bah, parce que déjà. C'est Beyoncé qui dit « Who run the world, girls ?»
0: Vous n'avez pas besoin de nous dire tout ça.
1: Vous savez déjà.
0: On sait déjà.
1: Ah, ben bah, c'est bien alors.
0: Mais chacun sa place. Hein. Pas une replante, une place, c'est bon. Qui vous dit ensemble? Ça va, Migan, merci.
1: D'accord,
0: moi. Et puis, le bassiste de Carlos Santana, David Brown, nous a quittés en l'an 2000, donc 26 ans de cela. Et puis, Annie Cordy, chanteuse française.
1: Oui, actrice...
0: Belge, plutôt. Hein. Elle nous a fait des chansons très rythmées, très comique, si on peut dire ça comme ça. Et puis aujourd'hui, c'est la fête
1: Des Rosalindes. Bonne fête à vous. Hein.
0: Ouais. Annie Cordy qui nous a quittés en 2020. Hein. Ça fait six ans.
1: Ouais.
0: De cela. Allez, retour de la musique, ma chère Sophie.
1: Que des bonnes choses ce matin pour vous.
0: On est vendredi.
1: Allez, réveillez-vous là.
0: Benson Boone, chers amis.
1: Beautiful
0: Things.

0: Bonjour Michel.
1: Oui.
0: Dalma, super l'ambiance, chers amis. On a des cadeaux pour vous.
1: Oui,
0: n'est-ce pas?
1: Bien sûr, notre gâteau, toujours fidèle au poste.
0: Mm-hmm.
1: Alors, si aujourd'hui c'est l'anniversaire, en tantine, en cha-cha,
0: en nani, en dadi, en grand-père, en grand-mère.

0: Une voisine, voisine, une belle-sœur, cousine, cousine.
1: Un beau-frère.
0: Un beau-frère.
1: Un gendre, un genre.
0: Une marienne, une femme.
1: Oui, un humain, les préférences.
0: Un enfant.
1: Alors si...
0: Un chien aussi. Bon,
1: oui, enfin, ou du chien mange gâteau. Ou du chien qui mange gâteau. Hein. Donc, si aujourd'hui, vous voulez lui faire la surprise d'anniversaire, vous envoyez les petits messages par WhatsApp au 52 53 84 84.
0: C'est
1: la
0: pour
1: personne,
0: repartir avec.
1: Oui,
0: quoi.
1: Avec son gâteau fait par Carrefour et sa bouteille de Pure Heaven. Mm-hmm. Et aussi un soin.
0: Visage.
1: Voilà, Pranaskin et laser clinique. Hein, ça veut dire qu'on peut faire une petite beauté. Et après, voilà, miser. Et on a dit ça la bouteille de Pure Heaven, hein, on a dit.
0: Ouais, on a dit la bouteille de Pure Heaven.
1: Okay.
0: Ça soit un visage intéressant.
1: Ouais.
0: Ouais. 40 minutes de high.
1: Je vais nous dire, Hadjim, on a venu tester ça en live and direct là, sur
0: Hydra-B,
1: FMA.
0: Ouais.
1: Il nettoie nos visages toujours, on travaille toujours.
0: Ouais, Hydra-Glou. Allez, et puis on a nos deux derniers billets pour le concert de ESB. Ça arrive dans quelques instants, juste après IAM. Et je danse le Mia.

0: Ouais, c'est bon ça, le matin. Et là, on a une question pour vous aujourd'hui, posée par Radmila Sitamoni. Pourquoi est-il important de savoir pardonner, même lorsque la blessure est profonde? Parce qu'il y a pas de monde quand on dans les quais, tout ça là. Eh bien, écoutons la réponse de Radmila.
1: Est-il important de savoir pardonner même lorsque la blessure est profonde? Pardonner, ce n'est pas oublier ce qui s'est passé, ni accepter l'injustice ou faire comme si tout allait bien. Pardonner, c'est avant tout choisir de ne pas laisser la colère et la douleur prendre toute la place dans notre vie. Parce qu'au fond, garder une blessure en soi, c'est parfois continuer à souffrir longtemps après que l'événement soit passé. Le pardon peut alors devenir un chemin vers la paix intérieure et parfois, on ne pardonne pas forcément pour l'autre, mais pour soi, pour se libérer du poids du passé, retrouver de la sérénité et simplement se donner la possibilité d'avancer.

0: sont éternels, oui. Ils ont plus de 80 ballets, ils sont toujours en tournée mondiale, je ne comprends
1: toujours
0: pas.
1: Toujours en vogue.
0: Vous savez bien qu'on en mange, même manger qu'ils ont, mais bon, par contre, nous avons mangé là. Oui. Les Stones avec In the Stars. On a une question pour vous.
1: Oui.
0: Et on a des cadeaux, 2 billets d'entrée pour le concert de OSB.
1: Et 2 tickets pour le cirque Zavata.
0: Allez, question OSB.
1: Donnez-nous un des titres de OSB.
0: Ouais.
1: Réponse A, Chamarelle.

0: Réponse B, pour lui. Ou réponse C, Blue Bay.
1: Ah, c'est pas mal ça. Chamarelle.
0: Moi je passe. Hein,
1: hein?
0: Ouais. Donnez-nous un des titres de OSB. Réponse A, Chamarelle. Réponse B, pour lui. Ou réponse C, Blue Bay.
1: Facile. Ok, appelez-nous sur le 402 80 80. Ou sinon, vous envoyez un message WhatsApp 52 oui. 53 84 84. À venir, Sophie.
0: Le sport.
1: Avec
0: Marine Résidu.
1: Oui.
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0: Bonjour Marine.
3: Bonjour Sophie, bonjour Patrice.
1: Bonjour Marine.
3: Et bonjour à tous. On démarre avec le football mauricien qui s'apprête à vivre deux rendez-vous importants sur la scène africaine. La Curwaves Assi et la SPL 2000 seront engagés dans deux compétitions différentes face à deux adversaires de taille, Jwaneng Galaxy et Orlando Pirates. Les matchs allés de nos deux représentants auront lieu ce vendredi et ce dimanche à Côte d'Or. Robert Deschambault fait le point.
4: Premier rendez-vous, ce vendredi 4 septembre, avec l'ASPL 2000 qui reçoit Jwaneng Galaxy du Botswana dans le tour préliminaire de la Coupe de la Confédération de la CAF. Le coup d'envoi est prévu à 19h. Pour le coach Clarel Biari, l'objectif est clair, respecter l'adversaire, mais surtout profiter de cette première manche à domicile pour prendre une option. La SPL, qui a réalisé une belle saison malgré sa défaite en finale de la MFA Cup contre la Curwaves, s'appuie notamment sur un groupe rajeuni et ambitieux. Puis, le dimanche 6 septembre, à 15h, toujours à Côte d'Or, place à la Ligue des champions africaines. La Curwaves, champion de Maurice et auteur d'un historique doublé championnat MFA Cup, accueille le prestigieux Orlando Pirates, champion d'Afrique du Sud. Pour Jérôme Thomas, la mission s'annonce forcément compliquée face à une formation professionnelle habituée aux grandes soirées africaines. Mais le technicien mauricien veut croire en son groupe qui s'est renforcé lors de l'intersaison. Bref, deux affiches, deux défis de taille et surtout deux belles vitrines pour le football mauricien. À Côte d'Or, la SPL 2000 et la Curwaves tenteront de faire mieux que résister. Ils voudront faire vibrer le public et porter haut les couleurs de Maurice sur le continent africain.
3: Et justement, ce soir, à partir de 19h à Côte d'Or, la SPL 2000 sera en action face à Jwaneng Galaxy dans le cadre de la Coupe de la Confédération de la CAF. Après 9 ans d'absence sur la scène africaine, le club de la capitale retrouve donc l'Afrique. À quelques heures du match aller, l'entraîneur Clarel Biari revient sur une préparation qu'il juge difficile, malgré la préparation au tournoi triangulaire. Il invite également le public mauricien à venir soutenir l'équipe. Il s'est confié au micro de Robert Deschambault.
5: Il avait une très grande motivation. C'est pouvoir de gagner l'équipe jeune qui est trop motivée pour au bout de sa camp africain là. Et nos préparations, bon, malgré avec une petite difficulté du niveau terrain, mais le travail il me fait. Nous n'avons pas à manger avec lui et au cas où j'ai eu l'équipe dans un très bon état d'esprit. Il me demande aussi, toute l'île Maurice, c'est être présent parce que nous, plus un autre, et parce que comme on me dit, nous pouvons défendre juste le couleur SPA 2000, nous pouvons défendre aussi l'île Maurice.
3: En volley-ball, la saison 2026-2027 débutera en octobre avec la reprise des championnats nationaux prévus durant la première semaine du mois prochain. La Fédération mauricienne de volley-ball a notamment fait le point sur ces différents sujets mercredi. Le calendrier des rencontres sera officialisé dans les prochains jours. Écoutez Faisal Bundon, président de la Fédération mauricienne de volley-ball, au micro d'Ashley Sitana.
6: La décision qu'il prend, c'est le footballeur, nous met en activité, un championnat, différents championnats, à partir du mois d'octobre. Déjà là, début septembre, c'est d'ici la semaine prochaine, vous circulez le même document, pour un petit fait de l'année, c'est-à-dire réaffiliation dans le club, et affiliation dans nos cliquements de requêtes. Et de là, là, nous pouvons ouvrir la période de transfert. Ensuite, nous pouvons enchaîner avec nos bonnes activités sportives, nous pouvons aller jusqu'à le mois de juin, juillet, l'année prochaine.
3: Sans transition en Angleterre, troisième journée de Première Ligue et plusieurs rendez-vous à suivre. Ce vendredi, Liverpool se déplace à Portman Road pour affronter Ipswich Town. Demain soir, le leader Manchester City reçoit Coventry City. Toujours demain, Hull City sera en action face à Aston Villa et dimanche, place à Everton, Manchester United. Et pour terminer cette troisième journée, choc londonien à l'Emirates, Arsenal reçoit Chelsea. Et voilà, fin de ce journal. À vous, Sophie et Patrick.
0: Merci beaucoup, Marine, qu'on va retrouver après le journal de 7h.
1: Oui, retour de la musique avec Troye Sivan et Ariana Grande. Dance to this.
0: Dance to this.
1: Dances. Et à venir les...

les avis d'obsèques ont le prix d'annoncer le décès de Madame Marie-Michèle Mériza André. Madame Marie-Michèle Mériza André, habitant Kestrel Lane, route abattoir Vacquois, est âgée de 65 ans. Le convoi sortira de la chapelle ardente d'Eliansons à Beaubassin aujourd'hui à 10h pour se rendre au cimetière d'Henrietta. Le décès de Madame Vali Palani. Madame Vali Palani, née d'Orsami, âgée de 96 ans, le convoi sortira de son domicile au numéro 35 rue Gladstone, Rosil, aujourd'hui à 10h15, pour se rendre à l'incinérateur de Solferino. Le décès de Madame Aline Siratan. Madame Aline Siratan, née Ramjian, aussi connue sous le nom de Mama Aline, habitant morcellement Triton, la caverne numéro 1, Vacquois, est âgé de 94 ans. Le convoi sortira de la morgue d'Eliansons à Pointe-Sable, aujourd'hui à 11h, pour se rendre dans l'église de Notre-Dame de la Visitation à Vacquois et de là au cimetière de Phoenix. Le décès de Madame Deviani Signam. Madame Deviani Signam, née à Pégadou, aussi connue sous le nom de

de Rita, âgée de 61 ans. Le convoi sortira de son domicile à cité CHA numéro 12, rue de la Croix à Villenoire, Maillebourg, aujourd'hui à 12h30 pour se rendre en l'église de Notre-Dame-des-Anges à Maillebourg et de là au cimetière de Tombeau. Le décès de Monsieur Nicolas Maoula. Monsieur Nicolas Maoula, aussi connu sous le nom de Dallon, âgé de 60 ans, le convoi sortira de chez son épouse, Madame Roselyne Maoula, à Subhash Chandra Road, Le Hocher, Terre Rouge, aujourd'hui à 12h30 pour se rendre en l'église du Père Laval à Sainte-Croix et de là au cimetière de Bois-Marchand. Le décès de Monsieur Faisal Patel, Monsieur Faisal Patel, habitant rue Ambrose à Rosil, âgé de 61 ans. Le convoi sortira de la chapelle ardente d'Elian Sons à Beaubassin, aujourd'hui à 13h30 pour se rendre à l'incinérateur de Chebel. Le décès de Madame Monique Buckland. Madame Monique Buckland, née Parson, âgée de 68 ans, le convoi sortira de chez son fils, Jean-David Buckland, à cité Burnchobe, Plaine-Magnan, aujourd'hui à 14h pour se rendre dans l'église de Saint-Patrice à Plaine-Magnan et de là au cimetière de Plaine-Magnan. Et le décès de Monsieur André Clancy Célestin. Monsieur André Clancy Célestin, ex-employé de AML, âgé de 71 ans, le convoi sortira de son domicile au numéro C09, cité Atlee, Forest Side, aujourd'hui à 14h30 pour se rendre dans l'église de Sainte-Thérèse à Cœur-Pipe et de là au cimetière de Bigarra. Nos sympathies aux familles endeuillées.

0: ça c'est de la musique. Les Pretenders avec la voix de Chrissy Hynde, I'll Stand By You. Ben on a choisi ça parce qu'aujourd'hui c'est l'anniversaire du batteur des Pretenders, Martin Chambers. En fait, aujourd'hui c'est 75 ans. À venir à l'horoscope. Oui, les béliers d'abord.
1: Eh ben, en cette fin de semaine.
0: D'abord.
1: Oui, en cette fin de semaine, faites preuve de tact et de diplomatie pour arriver à vos fins, FIN.
0: Oui, les taureaux.
1: Veillez à ne pas trop vous disperser dans de multiples tâches, les taureaux, ou vous risqueriez de ne plus vous y retrouver.
0: Les gémeaux.
1: Alors, si vous voulez voir évoluer vos projets, retroussez vos manches et mettez-vous au travail.
0: Retroussez vos manches.
1: Exactement
0: les
1: ça.
0: Les cancers.
1: Pensez à faire des pauses, vous serez plus productif.
0: Les lions.
1: Attendez un moment plus favorable pour prendre des décisions sur le long terme.
0: Les vierges.
1: Alors faites un peu plus attention à vos proches, les vierges. Vous êtes un peu trop centrés sur vos envies.
0: Les balances.
1: Vous saurez transformer les obstacles en opportunités.
0: Les scorpions.
1: Eh bien, ne soyez pas trop durs avec vous-même, vous vous mettez trop la pression.
0: Les sagittaires.
1: Alors vous, faites preuve d'un minimum d'audace si vous voulez progresser, quel que soit le domaine.
0: Les capricornes.
1: N'abusez pas des bonnes choses, les capricornes, sinon vous n'en profiterez plus.
0: Les Verseaux.
1: Ne repoussez plus certaines corvées, vous savez que vous devez le faire, alors autant vous en débarrasser.
0: Et les poissons.
1: Alors pour vous, il est temps de réserver un voyage. Dans vos rêves tant, un déclic va vous faire sauter le pas.
0: Écoutez ce morceau, chers amis, c'est signé Fernand. Le titre, Les Jolies Filles.
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0: Lui, on l'adore.
1: Oui, on adore.
0: Son style.
1: Ouais.
0: Sa musique, ses paroles.
1: Les paroles sont top.
0: Ouais.
1: Et il parle des jolies filles. 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

0: Fernand, pour vous, chers amis, on part en 2001. Oui.
1: Avec Reza Dulli Mahmoud. Mmh. Alors aujourd'hui, pollution routière, trafic de drogue, pêche à la légine.
2: Le 4 septembre 2001, pollution routière. Attention aux propriétaires de véhicules fumigènes. Un nouveau texte de loi vient d'être validé et il entrera en vigueur à partir de janvier 2002. Passé ce délai, les émissions de fumée ainsi que les bruits intempestifs seront sanctionnées. Une amende de 5 000 roupies sera prévue pour un premier délit et pour toute récidive, elle passera à 10 000 roupies. Enfin, tout véhicule qui ne répondrait pas aux normes sera mis sous scellé. Trafic de drogue. Il y a 2 jours de cela, 2 inspecteurs de l'ATSU, l'Anti-Drug and Smuggling Unit, sont intervenus à Rochebois après 2 heures de surveillance durant la nuit. Ils ont ainsi été en mesure de saisir 2,5 kg de Gandia dans les buissons. La valeur marchande de cette drogue est estimée à 1,6 million de roupies. Un peintre en bâtiment de Baie du Tombeau a été arrêté ce matin. Il sera présenté au tribunal de Port-Louis ce matin. Pêche à la légine. Les armateurs français opérant à partir de la Réunion veulent s'attaquer au braconnage de la légine qui a repris de plus belle récemment après une brève accalmie. Le directeur général de l'armement SAPMER, plus gros pêcheur français de la légine, soupçonne qu'environ 6 000 tonnes de légine auraient transité par Port-Louis depuis le début de l'année. À ce titre, il aurait sollicité une rencontre avec les autorités mauriciennes, mais n'aurait pas reçu de réponse jusqu'à maintenant.
0: Bah, flic en flac, pour retrouver Pevin, bonjour. Ça va?
3: Bonjour.
0: Ça va? Tout correct? Flic en flac, correct?
3: Ça va.
0: Soleil,
1: on a fait une banane,
3: non?
0: L'appli?
3: Soleil se couche à flic en flac, se lève à flic en flac.
1: Oh, demandez à Pevin.
3: Mais c'est pas du comme ça en ce moment. L'appli, soleil.
1: Oui, mais là, c'est la fin de. Enfin, c'est presque la fin. Après, on va rentrer en été. Vous allez pouvoir profiter. Hein,
0: la fin de quoi? La fin de l'hiver?
1: Ouais.
0: Mais tout ça, là, moi, au 12 novembre, là, moi.
1: Oh.
0: Ouais, là, c'est ça.
1: Pevin, vous travaillez à flic en flac ou qu'est-ce que vous faites dans la vie?
3: Alors, c'est pas travailler à flic en flac, j'habite à flic en flac.
1: Oui.
3: Et au fait, je suis Operations Manager, c'est la société Deciben.
1: Oui.
3: La société Deciben qui a des camions de waste, des camions jeunes. Là.
0: Ok. Ah. Ouais, ok.
1: Oh, on a la petite voix, ça.
0: Ouais, exactement.
1: Ok, d'accord. Et sinon, vous travaillez aujourd'hui là?
3: Bien sûr, depuis 5h du matin, je suis à la route.
1: Ah, waouh.
0: Je dis avec Manu.
1: Ouais, il est là pour nous.
0: Ouais.
1: Qu'est-ce que vous avez prévu ce week-end là?
3: Ce week-end, après travailler. Mmh.
0: Ouais.
1: Ouais, non, on a un petit truc pour vous là.
3: Je ne sais pas quand c'est l'événement.
0: Ben, c'est demain.
1: Le 5 septembre.
0: Vous avez donné un petit endroit avant.
1: Exactement.
0: Là. Allez.
1: Juste une petite question piège là. Ouais. Donnez-nous le titre de OSB. Réponse A, Chamarelle. B, Port-Louis. C, Blue Bay. Tu es quand même en flac, tu es là.
0: Ouais. C'est des flics en flac.
3: Alors. Réponse A, c'est Chamarelle.
0: Oui. Et vous repartez ce matin avec, attention,
1: Oui, 2 tickets pour justement assister au concert, OSB 34 ans.
3: Oui.
1: Ok, donc célébré en août et en septembre. Et ça se tiendra demain à partir de 20h à l'espace Kiltirel, zone industrielle à Torkenig. Ce n'est pas tout. Il y a aussi 2 tickets. D'entrée pour le cirque Zavata.
0: Ah là là.
1: Ok. Donc, chaque jeudi, vendredi à 18h, samedi, dimanche, 14h30 et 17h30. Et voilà.
0: C'est cool, on le réveille à grand matin, là, hein?
3: Samedi, dimanche, correct.
0: Allez, bonne journée à vous.
3: Allez, merci.
0: OSB.

0: sais, bon frère, bon sœur, bon ghetto USB, bon sœur, enjoy, amusez bien, bon king un billet, surtout, sur RME. Enjoy demain à.
1: Espace Kiltirel. Ouais. Donc, ça se passera à Pointe-au-Sable.
0: Oui.
1: Zone industrielle de la Tourcanique.
0: Voilà. Chers amis, on arrive à la fin de cette première partie. Venir le journal aujourd'hui, c'est l'anniversaire de Carmite Bachar, une des chanteuses des Pussycat Dolls. Ils sont aux côtés de E.A. Raymond, chers amis, Sea, J.Ho. On se retrouve juste après le journal des sports.

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1: Bon vendredi, il est 7h. Le journal avec Adrien Valère. Bonjour Adrien.
2: Bonjour Sophie, bonjour à tous.
1: Et les titres.
2: La banque de Maurice lance Bomstats, une nouvelle plateforme qui rassemble les principales données économiques et financières du pays. L'objectif, rehausser la qualité des statistiques officielles. Un National Aviation Council bientôt mis en place à Maurice. Le gouvernement veut revoir la politique d'accès aérien et ouvrir davantage le pays aux marchés internationaux. Face aux catastrophes naturelles, Maurice veut aussi renforcer ses systèmes d'alerte. Le NEOC travaille notamment sur le stèle Broadcos pour prévenir directement la population sur les téléphones portables en cas d'urgence. Le Premier ministre, le docteur Navin Ramgoolam, a procédé au lancement du Bomstats, la nouvelle plateforme statistique de la Banque de Maurice, accessible à travers le site de la Banque centrale. Elle regroupe les principales données économiques et financières officielles, notamment sur le secteur monétaire, les marchés financiers, les paiements et le secteur extérieur. L'objectif est de rendre ces informations plus accessibles, plus transparentes et plus faciles à exploiter. La gouverneure de la Banque de Maurice, Priscilla Mutura-Tacour, revient sur l'importance de ce nouvel outil.
3: Bomstats incarne notre conviction que des données fiables, actualisées et accessibles permettent de prendre de meilleures décisions pour l'ensemble de la société. Elle aide les ménages, les entreprises, les chercheurs et les décideurs politiques à évaluer la situation économique et à comprendre les risques. Pour les banques centrales, les données sont essentielles à l'élaboration de politiques solides. Elles permettent d'évaluer l'inflation, la stabilité financière, les vulnérabilités extérieures et la résilience des systèmes de paiement. Elle contribue également à renforcer la communication et la responsabilité institutionnelle.
2: Pour le docteur Navin Ramgoolam, disposer de statistiques fiables et facilement accessibles est essentiel pour mieux faciliter les politiques publiques et accompagner le développement économique du pays. Le chef du gouvernement affirme également vouloir rehausser la qualité des statistiques officielles afin notamment de renforcer l'image de Maurice à l'international, un travail qui concernera aussi Statistics Mauritius.
4: Good economic policy begins with good statistics, which allow us to measure the economic realities accurately. 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It allows markets to form expectations with confidence and citizens to assess progress on the basis of facts rather than perceptions. 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As from September of this year, it will adopt the latest international statistical framework, the United Nations system of national accounts, in a phased manner over a 3-year period. Mauritius, again, will be the first country in Africa to adopt the NSA 2025.
2: Des propos recueillis par Abdel Boulaki. Et un National Aviation Council sera bientôt mis en place à Maurice. L'objectif du gouvernement est de revoir la politique d'accès aérien et de mieux connecter le pays aux marchés internationaux. L'annonce a été faite par le Premier ministre, Dr Navin Ramgoolam, à l'issue d'une rencontre de plus d'une heure avec les responsables d'Airport Holdings Limited et d'Air Mauritius. Ce nouveau conseil réunira des professionnels du secteur et devra notamment conseiller le gouvernement sur l'ouverture de nouvelles liaisons aériennes, le tout en tenant compte des intérêts économiques du pays et de l'avenir d'Air Mauritius. Parmi les dossiers qui pourraient avancer rapidement, celui d'Etihad Airways. La compagnie souhaite depuis plusieurs années desservir Maurice et de nouvelles discussions doivent bientôt être engagées. Et personne ne peut empêcher une catastrophe naturelle. Le Népal en est un exemple récent après la crue du 26 août qui a fait des centaines de morts et de disparus en quelques minutes. Il est cependant possible de réduire les risques et de mieux protéger la population. À Maurice, le NEOC travaille notamment sur un système de cell broadcast qui permettra d'envoyer une alerte directement sur les téléphones portables en cas d'urgence.

0: Même un touriste en roaming pourra recevoir ces messages. En cas de tsunami, Maurice reçoit également des informations des centres régionaux, notamment en Inde, en Indonésie, en Australie. Ces alertes passent par les services météorologiques avant une éventuelle activation du NEOC, le centre de commande d'urgence à Maurice. Plus de détails avec Pravin Regou, son responsable de communication.
1: Le centre, l'IP travaille pour mettre en place un système qui appelle le Cell Broadcast Center, à côté n'importe qui s'en a, capable de gagner une alerte en temps réel. Par exemple, un touriste, même s'il est au roaming, il peut gagner le message en cas de tremblement de terre. Si ou à l'étage ou d'un endroit fermé, reste loin avec la fenêtre, un objet lourd et un meuble instable. Et dirige vers un espace ouvert et sûr. Si ou à l'extérieur ou au volant, arrête le véhicule dans un endroit sûr et éloigne de bâtiments, poteaux électriques et arbres. Et les fautement conseillés, pas aventureux dans le lagon et la plage. En cas de risque de tsunami, à Maurice, au niveau national, nous activons le National Emergency Operation Command. Au niveau local, l'autorité active le Local Emergency Operation Command, sans oublier la communauté locale. Et dans la région du sud, déjà, il y a un Tsunami Evacuation Center qui trouve à Grande-Rivière Sud-Est. Il y a toute une facilité pour les habitants de la région en cas de tsunami.
0: Et Maurice dispose également de plans d'intervention en cas de tremblement de terre ou de tsunami. Les procédures sont détaillées dans le National Disaster Scheme avec 3 niveaux d'intervention selon l'ampleur de la situation. L'objectif est de coordonner rapidement les différents services et de prendre les mesures nécessaires pour protéger la population.
1: À Maurice, dès que la station de météo d'évacuation gagne l'information, il informe le NDOMC qui immédiatement active le NEOC qui commence à faire la coordination au terrain pour assurer que la population les reste informée ainsi que les reste en sécurité dans le centre d'évacuation. Dans un tsunami, la communication est extrêmement importante et pour ça, le NEOC garde une communication constante avec les acteurs comme la police, pompiers, SMF, entre autres, aussi avec le public.
0: Et Maurice qui fait face à un tournant démographique, le dernier bulletin de Statistics Mauritius sur la population et les statistiques de l'état civil montre une population résidente en baisse et, un accroissement naturel presque réduit à zéro au premier semestre 2026. Les naissances reculent tandis que les décès progressent. Le point avec Chaline Yabonne.
2: Au 1er juillet 2026, Maurice comptait 1 240 316 habitants, soit 3 425 de moins qu'un an plus tôt. Seuls les 6 premiers mois de l'année, seulement 53 personnes s'ajoutent naturellement à la population. 6 386 naissances contre 6 333 décès. Un an plus tôt, l'accroissement naturel était en cas de 857 personnes. Les naissances ont ainsi chuté de près de 10% tandis que les décès ont augmenté de 2%. Et pour l'ensemble de 2026, Statistics Mauritius se projette désormais 12 520 naissances contre environ 12 900 décès, autrement dit un déficit naturel de 380 personnes. Autre chiffre à surveiller, 86 décès de nourrissons ont déjà été enregistrés au premier semestre contre 77 sur la même période en 2025. Environ 170 décès infantiles sont attendus sur l'ensemble de l'année, soit un taux projeté de 13,6 pour 1000 contre 11,6 en 2025. Et pendant que les naissances diminuent, le vieillissement se poursuit. Les 65 ans et plus représentaient déjà 14,8% de la population en 2025. Reste une question alors, quelle peur de cette baisse démographique s'explique aussi par le départ de résidents mauriciens ?
0: Revoir la Constitution et réécrire la loi suprême du pays, oui, mais pas sans l'apport du public. La Constitutional Review Commission ouvre officiellement ses travaux aux citoyens. Droits fondamentaux, réforme électorale, gouvernance ou encore justice. Chaque Mauricien peut désormais soumettre ses propositions. Le public a jusqu'au 28 octobre pour envoyer ses mémoires au siège de la Commission à Port-Louis ou par courriel. Plusieurs groupes de travail ont déjà été constitués pour approfondir les différents thèmes. Le président de la commission, l'ancien juge Vinod Boulel, au micro de Chaline Yabonne.
3: Ce qu'il faut faire, tout ce qu'il a à voir, nous partageons ça en 4 groupes du monde. Après, chacun peut faire un thème. Alors, un premier groupe, c'est un droit fondamental, un human right. Après, il y a un groupe qui peut faire l'élection président. Après, comment choisir un paracetal body. Après, ça, special appointment committee. Après, un groupe pour travailler, enfin, judiciaire, DPP. Un poète pour un groupe travaille dans l'environnement avec le droit de la nature. Chaque groupe travaille après deux semaines en deux semaines de discussion. Après deux semaines de tout réunir ensemble, de discussion un point. Après, ce que nous pouvons faire aussi, nous entendons un peu le point de vue public.
0: À l'international, 8 jours après la crue dévastatrice qui a frappé le Népal et le Tibet, les secours peinent toujours à venir en

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3: Bonjour à tous, on démarre avec le football mauricien qui s'apprête à vivre deux rendez-vous importants sur la scène africaine. La Q-Waves Assi et la SPL 2000 seront engagés dans deux compétitions différentes face à deux adversaires de taille, Jwaneng Galaxy et Orlando Pirates. Les deux matchs allés de nos deux représentants auront lieu ce vendredi et ce dimanche à Côte d'Or. Robert Deschambault fait le point.
4: Premier rendez-vous ce vendredi 4 septembre avec l'ASPL 2000 qui reçoit Jwaneng Galaxy du Botswana dans le tour préliminaire de la Coupe de la Confédération de la CAF. Le coup d'envoi est prévu à 19h. Pour le coach Clarel Biari, l'objectif est clair, respecter l'adversaire mais surtout profiter de cette première manche à domicile pour prendre une option. La SPL, qui a réalisé une belle saison malgré sa défaite en finale de la MFA Cup contre la Cure Waves, s'appuie notamment sur un groupe rajeuni et ambitieux. Puis, le dimanche 6 septembre, à 15h, toujours à Côte d'Or, place à la Ligue des champions africaines. La Cure Waves, champion de Maurice et auteur d'un historique doublé championnat MFA Cup, accueille le prestigieux Orlando Pirates, champion d'Afrique du Sud. Pour Jérôme Thomas, la mission s'annonce forcément compliquée face à une formation professionnelle habituée aux grandes soirées africaines. Mais le technicien mauricien veut croire en son groupe qui s'est renforcé lors de l'intersaison. Bref, deux affiches, deux défis de taille et surtout deux belles vitrines pour le football mauricien. À Côte d'Or, la SPL 2000 et la Cure Waves tenteront de faire mieux que résister. Ils voudront faire vibrer le public et porter haut les couleurs de Maurice sur le continent africain.
3: Et justement, ce soir, à partir de 19h à Côte d'Or, la SPL 2000 sera en action face à Jwaneng Galaxy dans le cadre de la Coupe de la Confédération de la CAF. Après 9 ans d'absence sur la scène africaine, le club africain de la capitale, le club de la capitale retrouve donc l'Afrique. À quelques heures du match aller, l'entraîneur Clarel Biari revient sur une préparation qu'il juge difficile, malgré la préparation et participation autour du tournoi triangulaire. Il invite également le public mauricien à venir soutenir l'équipe. Il s'est confié au micro de Robert Deschambault.
5: Il avait une très grande motivation. C'est jouer avec une équipe jeune qui est très motivée au bout de sa camp africain. Et nos préparations, bon, malgré avec une petite difficulté du niveau terrain, mais le travail il me fait. Nous n'avons pas mangé avec lui et au cas où j'ai eu l'équipe dans un très bon état d'esprit. Il me demande aussi, toute l'île Maurice, c'est être présent parce que nous, pour vous autres, et parce que comme on me dit, nous pouvons défendre juste le couleur SPA 2000, nous pouvons défendre aussi l'île Maurice.
3: En volleyball, la saison 2026-2027 débutera en octobre avec la reprise des championnats nationaux prévus durant la première semaine du mois prochain. La Fédération mauricienne de volleyball a notamment fait le point sur ces différents sujets mercredi. Le calendrier des rencontres sera officialisé dans les prochains jours. Écoutez Faisal Bandan, président de la Fédération mauricienne de volleyball, au micro d'Ashley Stan.
6: La décision qu'il prend, c'est le footballeur, une activité, un championnat, différent championnat, à partir du mois d'octobre. Déjà là, début septembre, c'est d'ici la semaine prochaine, aussi avec le ban document, pour un petit fait de l'année, c'est-à-dire réaffiliation ban club, et affiliation ban nouveau club, qui fait ban requête. Et de là, on est à nouveau ouvert à la période de transfert. Ensuite, nous pouvons enchaîner avec le ban activité sportive, nous pouvons aller jusqu'à le mois de juin, juillet, l'année prochaine.
3: Sans transition en Angleterre, troisième journée de Premier League et plusieurs rendez-vous à suivre. Ce vendredi, Liverpool se déplace à Portman Road pour affronter Ipswich Town. Les Reds, 13e avec 2 points, chercheront leur première victoire de la saison face à des Tractor Boys, 12e avec 3 points. Liverpool reste sur 4 victoires lors de ses 4 dernières confrontations en Premier League face à Ipswich. La recrue record Bradley Barcola est apte à jouer. Après 2 nuls, il est temps de gagner pour Andoni Iraola. Demain soir, le leader Manchester City reçoit Coventry City avec l'objectif

de poursuivre son sans-faute. Une affiche qui se fait attendre. Les deux équipes ne se sont plus retrouvées en championnat depuis mars 2002, lorsque City s'était imposé 4-2. Donc, ce samedi, les Citizens seront logiquement favoris. Toujours demain soir, Hull City, autre équipe à 6 points, accueille Aston Villa, encore à la recherche de ses premiers points. Pour retrouver la trace du dernier duel, il faut remonter en janvier 2019 en Championship. Les deux équipes s'étaient alors quittées sur un 2-2. Et dimanche, place à Everton, Manchester United. Les Toffees restent sur une victoire 0-1 à Old Trafford la saison dernière. Mais sur l'ensemble des confrontations, c'est l'une des victimes préférées de Manchester United qui a remporté 6 de ses 9 derniers matchs de Premier League contre Everton. Donc 5 sans encaisser de but. Et pour terminer cette troisième journée, choc londonien à l'Emirates. Arsenal reçoit Chelsea avec 6 points chacun après 2 journées. Les Gunners restent sur 9 matchs de Premier League sans défaite face aux Blues. Néanmoins, Chelsea arrive lui aussi avec le plein de confiance après avoir remporté ses 3 premiers matchs de la saison, toutes compétitions confondues. En cyclisme avec la Volta, le Slovène Jakob Omozel s'est imposé en solitaire jeudi lors de la 12e étape entre Vera et Calaralto. Au général, Henrik Maas consolide son maillot rouge en creusant l'écart sur Primoz Roglic et Felix Gall. En tennis, à l'US Open, Benjamin Bonzi s'est qualifié pour le 3e tour après sa victoire face à Ignacio Bousset, 6-2, 7-6, 6-0. Il affrontera Karen Khachanov. Chez les dames, Iga Świątek a finalement dominé Nadia Podoroska 6-3, 6-2. Madison Keys, elle, a dû sauver 5 balles de match avant de battre Anna Bondar 5-7, 6-4, 7-6. Et voilà, fin de ce journal. 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

0: Beyoncé.
1: Oui, 45 years old.
0: Combien? 45 ans aujourd'hui.
1: Ouais.
0: Wow. Single ladies, bonjour. Tous les single ladies qui nous écoutent ce matin.
1: Oh, j'ai vu Van Moyer qui avait.
0: Non, elles
1: sont des ladies aussi.
0: Oui, ouais. Aussi, mais là, on s'adresse plus particulièrement aux single ladies.
1: Ah.
0: Vous n'en faites pas partie, Sophie,
1: oui.
0: À la Lila, hein, malheureusement pour vous. Venez les communiquer.
1: Le Central Electricity Board qui avise les abonnés de 16e mille Forest Side, habitant dans les périmètres et rues suivantes. Royal Road, 16e mille, résidence Anouchka, résidence Montbois, morcellement Doma, morcellement Ramfol et les ruelles avoisinantes, que la fourniture d'énergie sera interrompue ce dimanche 6 septembre entre 8h30 et 16h. Le CEB qui avise les abonnés de Forest Side, habitant dans les périmètres et rues suivantes, morcellement Océanie et ruelles avoisinantes, que la fourniture d'énergie sera interrompue demain samedi le 5 septembre entre 8h30 et midi. Et puis, le CEB qui avise les abonnés de Midlands, habitant dans les périmètres et rues suivantes, Coriolis Road et les ruelles avoisinantes, que la fourniture d'énergie sera interrompue demain samedi le 5 septembre entre 10h et 14h, toujours en raison des travaux qui seront effectués sur le réseau électrique à ces fournitures qui seront rétablies sans préavis à l'achèvement des travaux. Le CEB s'excuse auprès de tous ceux affectés par ces coupures.
0: Merci Sophie. À venir les nouvelles du temps.
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1: On doit voir notre prévisionniste ce matin, M. Mounir Chamtali, bonjour.
3: Oui, bonjour, bonjour à tous.
0: Oui, bonjour.
1: Oui, allez-y, un petit aperçu s'il vous plaît pour aujourd'hui et peut-être pour le week-end.
3: Bien sûr, alors en termes de temps pour aujourd'hui, donc déjà qu'on a trouvé, c'est un peu de la pluie et la majeure partie de l'île, donc c'est Magnanche qui peut venir de l'est en fait, qui peut influencer le temps. Donc pendant la journée d'aujourd'hui, ce sera un petit peu de ce genre-là même, donc ce sera des AVS à l'est, au sud et sur le plateau central surtout, quelques bonnes régions de la côte de l'ouest aussi, et à pas au moment, on ne va pas gagner quelques grains là-bas aussi. Mais durant la nuit, par contre, ce sera essentiellement du beau temps. En termes de température pour aujourd'hui, donc la maximale dans la journée pourra aller jusqu'à 28 degrés Celsius dans la capitale, et la minimale capable baisse jusqu'à 14 degrés sur les hauteurs durant la nuit. En termes de vent, c'est toujours un vent modéré. Donc 25 km par heure en moyenne avec une rafale de l'ordre de 50 km par heure, mais une patine qui est devant, les pas faibles graduellement durant la nuit. Et sinon ça, la mer est mauvaise avec la haute du sud-ouest de l'ordre de 3 mètres en horizon. Donc pas sorti en haute mer qui est déconseillé pour aujourd'hui à Maurice. Et du côté de Rodrigue maintenant, alors à Rodrigue, c'est Magnanche dans les Alizés aussi qui peut influencer le temps. Donc ce sera des AVS passagères à Rodrigue. Et la température maximale à Rodrigue pour jusqu'à 27 degrés Celsius et la minimale pour jusqu'à 19 degrés Celsius durant la nuit. Et le vent à Rodrigue, 25 à 35 km par heure en moyenne du secteur est, avec une rafale de l'eau de 60 km par heure, mais une rafale qui pour diminuer durant la nuit aussi à l'île Rodrigue. Et à Rodrigue aussi, la mer est mauvaise avec une haute du sud-ouest toujours de l'eau de 3 mètres. Donc, on va sortir un mec qui est déconseillé à Rodrigue aussi. Et du côté d'Agalega, alors c'est quelques nuages qui peuvent traverser l'île du sud-est. Donc, ce sera plutôt des averses occasionnelles à Agalega pour les prochaines 24 heures. La température maximale pour d'environ 30 degrés Celsius et la minimale d'environ 23. Et le vent est toujours un petit peu venteux à Agalega aussi, avec un vent d'environ 30 km par heure, mais qui pourra faiblir aussi durant la nuit. Et la mer à Agalega est mauvaise aussi, une vague de l'eau de 3 mètres, donc une sortie en mer qui est déconseillée à Agalega aussi. Et un petit aperçu du temps maintenant pour ceux qui partent à nous pour le week-end. Alors, nous partons que l'anticyclone pourrait éloigner graduellement des Mascareignes, donc ça pourrait que pendant le week-end, le vent pourra faiblir. Donc, avec un vent léger et avec une température qui monte un petit peu au-dessus de la moyenne. Donc, nous sommes capables d'attendre qu'il pourrait y avoir plutôt un épisode de brise de mer. Donc, pour une bagnage qui peut développer localement sur l'île, surtout sur la partie ouest, donc la côte de l'ouest. Et nous sommes capables d'avoir quelques averses localisées aussi avec sa bagnage-là. Donc, ça, c'est plutôt dans l'après-midi pour demain et dimanche aussi. Et sinon, ça, du côté de la mer, alors nous pourrons attendre que la mer n'est pas améliorée temporairement pour dimanche. Donc, voilà un petit peu en ce qui concerne le temps. Merci, bonne journée et bon week-end à tous.
1: Merci beaucoup, bonne journée et bon week-end à vous également.
0: Oui, on passe à la rubrique économique avec Kamlesh Bakori. Aujourd'hui, il nous parle des importations. On aura aussi le tout dernier de Taïk qui arrive juste

0: Après aussi notre blind test, bougez pas.
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3: Bonjour. Au premier semestre de 2026, la valeur des marchandises importées s'est chiffrée à 167 milliards de roupies. Une hausse de 8% en un an, nous indique Statistics Mauritius dans son bulletin trimestriel sur les échanges commerciaux. Dans une période de crise continue au Moyen-Orient, le prix des produits pétroliers a pris l'ascenseur. Ainsi, la facture pour les produits pétroliers raffinés ont été de 45 milliards de roupies contre 33 milliards de roupies au premier semestre de l'année écoulée. La facture pour l'importation des produits alimentaires et du bétail sont en légère hausse, passant de 29,5 milliards de roupies à quelque 31 milliards de roupies. Autre chiffre à retenir est la valeur des véhicules importés, chutant à 10 milliards de roupies, une baisse de 7 milliards de roupies. Cependant, notre déficit commercial ne cesse de croître, atteignant les 113 milliards de roupies au premier semestre, soit 2,5 milliards de dollars ayant quitté le système financier mauricien.

0: mal. Yes.
1: Fou de toi, ouais. Signé Taïk, pas trop mon style, mais ça va.
0: Ça va, pour ceux qui aiment ce style de musique.
1: Exactement.
0: Là, tout de suite, on a encore des cadeaux pour vous. Là, on vous envoie cette fois au Green Village. Oui. 2 tickets pour voir la belle Naïka.
1: Demain, c'est demain le concert.
0: Oui, bah c'est demain.
1: Deux derniers billets, voilà. Chers amis.
0: Il faudra par contre nous donner le nom du groupe ou de l'artiste et le titre de la chanson.
1: Ouais, du groupe ou de le titre de la chanson. Écoutez un extrait.
0: Indice, mirage.
1: Mirage?
0: Non, okay. Désert.
1: Désert, comme vous voulez. Manchester, aussi. Voilà.
0: On a tout dit là.
1: Deux frères.
0: Une sœur.
1: Fou. Mais voilà.
0: Voilà, 402 80 80 pour la réponse, 52 53 84 84. Aujourd'hui,
1: la tribune d'Anjou Ramgoulama pour titre Missier Kontou.
2: Il a le torse bombé comme un moineau en rut pendant la saison des amours. Le menton aussi pointu qu'une paire de souliers Mayas vernis, il marche la tête plus haute que sa propre fesse droite. Sa fesse gauche, elle, comme sa confiance en lui-même, ne s'affaisse jamais. Quand il parle, il se prend pour l'enfant illégitime de Monsieur Petit Robert et de Dame Larousse. On vous parle de Monsieur Kontou. En vrai, et malheureusement pour cet être si imbu de lui-même qu'il pourrait se regarder dans un miroir et se dire merci, il ne maîtrise ni les règles d'orthographe du bled, ni les conjugaisons du Becherel. Il pense détenir la science infuse. Il est persuadé que tout le monde, sauf lui, est imparfait, que son futur est radieux et que son passé est plus que parfait, pendant qu'au présent, il manserait beau. Pour lui, dénigrer les autres est une mission, une vocation. Pourtant, à lire certaines de ses critiques sur Facebook, par exemple, on se demande si elles ont été écrites avec ses doigts ou avec une autre partie de son anatomie. Et on ne vous parle même pas de ses orteils. Toujours prêt à juger, à jauger, à condamner sans savoir, Monsieur Kontou a un avis, selon lui, si éclairé sur tous les sujets d'actualité qu'il pourrait alimenter le Tribeca Mall en électricité pendant un an. Grand pourfendeur autoproclamé de la morale et de la bienséance, il voit la paille dans l'œil du voisin, sans remarquer le pylône du CEB planté dans le sien. Kailous quand il s'agit d'objectivité, très limité quand il faut utiliser un peu de bon sens ou de matière grise, il a en plus le culot de traiter les autres d'idiots. Moi, je sont les seuls pronoms qu'il utilise au quotidien. Et le plus triste dans tout ça, c'est que Monsieur Kontou croit tout savoir, alors qu'il ignore l'essentiel. Tout le monde souhaite qu'il ferme sa ventouse de toilette qui lui sert de bouche. On ne sait pas si vous êtes déjà allé faire un tour sur le trône aujourd'hui, mais bonne journée à tous, sauf à Monsieur Kontou.

0: Ça fait 23 jours qu'il ne peut attendre, nous dire dimanche là, vini là.
1: Ah bon?
0: Ça c'est, mesdames et messieurs, Zulu
1: Ex Tribi. Résissé à Cabos.
0: Et la version de Zulu de Résissé à Cabos. Direction le Champ de Mars.
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0: ronde de course. Oui. C'est dimanche, notre ruban bleu, notre ascot, notre arc de triomphe, notre Belmont Stakes, si vous voulez, notre Maiden Cup, c'est ce dimanche. Et on a Mekraj pour nous en parler. Bonjour.
1: Bonjour. Bonjour Patrice, bonjour Sophie.
0: Comment ça va? Oui, ça va? Nous on va bien, et vous?
2: Et oui, vous? Et vous?
0: Oui, nous bien ou tracas là.
1: Non, mais coudonne plus bêtement parce que je dois des ou m'aider pour encore venir tracas là.
0: Non, mais dites attention, vous stressez, comment dire, ou descendre cette bosse des pisos, dis même, vous comprenez là?
1: Mais
2: moi, je ne peux
1: pas
2: l'attendre,
0: moi, je ne peux pas dire ça, mais je ne peux pas l'attendre. Moi, je ne peux pas l'attendre, début mercredi, début tirage de saut, ou une reste là-bas même.
1: Et dormir là-bas même, là, dans ma tête,
2: en tout cas. En tout cas, juste une petite chose, Mekraj, dimanche, Patrice aura une question pour vous. Sur le plateau, on ne va pas dire maintenant.
0: Allez, on va dire maintenant sur le plateau. Mekraj, comment vont les partants de notre ruban bleu?
1: Écoute, Patrice, c'est un fil de 11 chevaux. On a pas mal de partants. Est-ce que tous les partants peuvent gagner? Je veux dire non, mais c'est quand même la Maiden Cup.
0: Oui.
1: On réserve quand même pas mal de sueur.

0: Bridge d'année en année. Mm-hmm. Et bon, il y a quelques chevaux qui sont les têtes d'affiche, allons dire. On a plus de une partie d'âge, Good Council est aussi à un degré moins, on peut dire, Superior Force.
1: Oui.
0: D'ailleurs, on a enregistré beaucoup de paris sur Superior Force qui affichent 1000 roues, désormais 500 roues.
1: Ah, mais expliquez-nous ça. C'est quand même hallucinant. En deux heures, un cheval qui passe de 1000 roupies qui arrive à 500 roupies.
0: Écoute, Patrice, si je me mets dans la peau des tueurs, c'est aussi des connexions de Superior Force. Avoir un cheval de Manuel Nunes à 1000 roupies,
1: oui.
0: Je ne crois pas que j'ai vu ça dans les 4 ou 5 dernières années qu'il a monté au Jean Dumas.
1: Donc, on ne joue pas Superior Force, on joue Manuel Nunes.
0: Effectivement. Moi, je le mets allons dire à la quatrième place. Je crois qu'il est pari dans le milieu STE. Bien sûr, on ne connaît pas ses limites, ce Superior Force. Il ne fait que gagner en main avec quand même une belle moche. Donc, on ne sait pas où il va s'arrêter.
1: Oui.
0: Mais crois-moi, le duo de Ramier Chouagadjador, Rapidash et Future Swing,
1: oui.
0: Ils sont vraiment au top de leurs conditions actuellement. On le sait tous, Subirat Gajador, la famille Ramesh Gajador, etc. Quand il y a le Méden, leurs chevaux ne sont pas à 100%, mais à 110%.
1: Oui, ça on le sait. Ils savent vraiment préparer leurs chevaux, n'est-ce pas?
0: Exactement, et surtout pour les grandes courses. Mm-hmm. La dernière fois, j'avais une conversation avec Abhishek Gajador qui me disait le nombre de classiques qu'il a remporté sur ces dernières années.
1: Oui.
0: C'est la meilleure écurie à long terme dans les courses classiques.
1: On peut dire ça, oui. Vous avez parfaitement raison. Mekradj, donc, il va falloir faire un choix peut-être entre Future Swing, Rapidash et Good Council, c'est ça?
0: Ouais. Personnellement, je crois que la course se joue en ces trois chevaux.
1: Mais il ne faut pas oublier quand même Superior Force, n'est-ce pas?
0: Effectivement. Il est le dark horse de la course.
1: Exactement.
0: Bon, moi... j'étais étonné de voir Manuel Nunes sur Superior Force parce que lors du tirage, après que Paul Fukunen est parti voir la ligne de Sielouké, il a dit deux mots. Bon, on le sait tous, c'est pas quelqu'un qui va s'exprimer longuement. Il a dit deux mots et il y a eu des murmures dans la salle.
1: Ouais.
0: Après la ligne de Sielouké, il a dit attention surprise.
1: Oui, deux
0: et là,
1: mots.
0: Tout le monde s'est bien parlé.
1: Mais au fait, la surprise, c'était que Manuel Nunes pilote Superior Force. C'était ça, la surprise. Mekradj, d'autres chevaux qui courent dimanche, qui vous ont tapé dans l'œil.
0: Dans la première course, bon, malheureusement, la course a été split en deux. Mm-hmm. Donc, la première, la dernière course, c'était la même course. J'aimais bien Indigenous qui, je crois, allait être un bon odds, allons dire, si la course n'était pas split. Mais là, il est à 290, donc je ne l'aime pas trop. Ouais. L'Avacanti est un cheval qu'on doit suivre dans la première course. S'il prend, allons dire, bon, il ne va pas prendre son départ, mais s'il ne manque pas son départ pour 4 fois 5 longueurs, il sera industriel dans la première course. Il y a aussi Lomu qui a été minutieusement préparé dans cette course, Patrice, donc à suivre pour les tueurs fixes.
1: Oui.
0: Dans la deuxième course, au niveau de la condition, Ico est resplendissant.
1: OK.
0: Mais je ne l'ai pas trop aimé à l'heure des galops mercredi, donc on doit le
1: revoir. On va le revoir. Oui, exactement.
0: Mais dans cette course, moi j'aime bien Zakatou. Je crois que ce cheval ne peut pas être vendu à 800 ou 900 roupies. C'est un excellent value bet dans la course.
1: Ouais.
0: Dans la troisième course, on parle beaucoup de Siriano. Siriano, bon, il a travaillé quand même très très bien à l'entraînement, donc on peut comprendre. Mais il y a mon petit outsider dans cette course, Patrice, que tu connais très bien, William Rufus.
1: Ouais, c'est notre cheval ça.
0: Je crois que c'est sa chance en eau, allons dire, parce qu'il n'y a pas des Borrettes, il n'y a pas de Sodomontil.
1: Ouais, c'est ça.
0: C'est un temps un peu moins élevé. Et c'est un cheval qui, lors de ses 4 dernières sorties, a couru ça. C'était peut-être Rich Focox, Sodomontil et Borrettes. Donc,
1: pourvu qu'il s'arrête.
0: Il n'y a pas ses chevaux. Ouais.
1: Pourvu qu'il ne s'arrête pas.
0: Ouais. Et il est très bien au niveau de la condition. C'est un cheval qui a travaillé à Post-Lafayette, principalement, parce qu'il ne travaille pas à Fourvie. Il a arrêté que ton mouvement logique. Donc, ils l'ont travaillé à la mer.
1: OK. Dans la quatrième course, Mekradj?
0: Bon, dans la quatrième course, on se dirige peut-être vers un duel encore une fois avec son

0: Senpai aussi, voire Chariot.
1: Oui.
0: Je crois que la course se joue entre ces deux chevaux. Si je dois faire un choix aujourd'hui, là, à l'heure actuelle, je suis pour Soldan Pepa.
1: Oui.
0: Mais bien sûr, tu peux te décanter jusqu'à dimanche.
1: Bien sûr. La cinquième course?
0: Dans la cinquième course, bon, moi, j'aime bien Diamond Day. Je crois que c'est un petit champion qui, malheureusement, a toujours des excuses dans ses courses. C'est un coursier qui tire énormément en course. Donc, il perd pratiquement toutes ses chances.
1: Mm-hmm.
0: Et là, sur 990 mètres, je ne crois pas qu'il aura le temps de
1: tirer. Oui, c'est ça. Oui, exactement.
0: Et il a couru qu'une fois sur 990 mètres lors de ses débuts et il avait écrasé l'opposition. Il a battu Hollister par 4 longueurs. Et Hollister a gagné dans
1: le avait gagné par la suite, exactement. La 7e course. Oui.
0: Dans la 7e course, Patrice, moi, j'ai un petit penchant pour Royal Wolf. Je crois avoir couru une super course. Et j'aime bien deux outsiders dans cette course, c'est Fourmaguer et Unzen.
1: Okay,
0: Unzen
1: oui,
0: qui a changé d'air, je l'ai vu, c'est un coursier qui ressemble à Unzen, allons dire.
1: Ok, et dans la dernière?
0: Dans la dernière, je crois que la course se dirige encore une fois vers un duel en Fire of Fire et Trico Tequila, mais avec un gros avantage pour Fire of Fire quand il sera devant et Trico Tequila se retrouvera derrière quand même pas mal de chevaux qui vont certainement pas avancer. Donc, Fear of Fire et peut-être petit placement pour Heidi dans cette course qui a baissé quand même pas mal de place.
1: Mekraj, merci beaucoup. On se retrouve dimanche. Par contre, Sophie,
2: oui,
1: a une question Mekraj pour vous.
2: Mekraj, avant de partir, dites-nous. Alors, Mekraj.
0: Tu peux monter à courber, Sophie, une question.
2: Non, c'est juste.
1: J'ai une question, écoutez.
2: Oui, c'est la question qui va, il n'est pas Patrice, donc il va répondre. Alors, si je mets mon salaire sur le favori ce matin, dimanche, je change de voiture ou je rentre chez moi à pied?
0: Vas-y, ça te sortit ça, lève une fraîcheur.
1: Mekraj, on se retrouve dimanche, mais on prend l'antenne un peu plus tôt, bien sûr. Donc, aux alentours de 11h55, on sera déjà à l'antenne. Merci, Mekraj.
2: Bonne journée.
0: Merci, bye-bye.
1: Allez, le bassiste de Santana fête aujourd'hui son anniversaire, chers amis. Donc, comment il s'appelle là déjà?
2: Le bassiste?
1: Oui. Non, c'est pas son anniversaire, excusez-moi, il nous a quittés.
2: Il nous a quittés il y a 6 ans.
1: Il y a 26 ans de cela, ouais. David Brown. On a calé du Santana juste après ceci. 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

0: Les aubaines prix varient en fonction du clientèle. Mais quand on regarde bien à la fin de la journée, c'est tout pour alimenter un narcotrafic qui est derrière. Qui veut dire, living one river, then it goes through several streams.
1: Est-ce que Maurice a donc ma compétence, expertise nécessaire pour capable adresser sa question de la drogue là, Maurice, vous pouvez trouver où?
0: Moi, sincèrement, je pense qu'il y a un gros manque. Il y a un gros manque, mais aussi il y a un manque de volonté pour attaquer la drogue, pour besoin d'attaquer la drogue. Parce que quand on regarde ce qui va passer, nous pas dire nous pas dire de bonne volonté. Bien souvent, nous avons un manque de volonté politique et nous avons un manque de volonté institutionnelle et aussi nous avons une ramification et dans mon institution et mon trafic en la drogue.
1: Donc, une cause bonne volonté, mais il y a aussi le problème de la corruption.
0: Certainement. Et c'est pour ça que je viens de saluer le parti qui a une connivence avec un trafiquant de drogue. Parce qu'il ne faut pas oublier qu'il y a un trafiquant de drogue à grande échelle, logistiquement, les puissants, en termes de connexion, les puissants, financièrement, les puissants. Qui veut dire demain, même les capacités d'un député ou un membre du gouvernement, et on ne va pas dire ça gouvernement-là, on va parler spécifiquement, même quand on trouve à travers le monde, on existait. À travers le monde, même le magistrat, même le système judiciaire, c'est un système judiciaire, une crash pour un trafiquant de drogue. Donc, qui veut dire un trafiquant de drogue, je n'ai pas de limite à un monde qui a besoin de toucher. Qui veut dire que j'ai un réseau étendu, que je n'ai pas de toucher n'importe qui s'en a, et n'importe où et n'importe quand.
1: Est-ce qu'il est dans Maurice actuellement, là, d'après vos connaissances, la drogue, est-ce qu'il fait dans Maurice exporte aussi, soit Maurice saisisse un lieu que de faire transit ou avoir la drogue?
0: Bon, Maurice, il y a plusieurs façons de nous faire plateforme Maurice. Il y a plusieurs types de trafiquants. Et dans la drogue qui rentrait à Maurice, pour prendre l'exemple, de la Réunion, pour moi, bien déclassifié. Il y a pourtant déclassifié le Gandia, les Amal. Parce que, comment nous dire, World Health Organization finit déclassifié les comme un drogue dure. Mais dans Maurice, il y a pourtant qui nous tire ça, Dangerous Drugs Act. OK? Et ça, c'est super important. Deuxième affaire, et quand on prend le marché, on prend l'exemple au niveau du Zamal, il est destiné à un type de personne, il sortit plus pour la Réunion. Mais qui fait les sortir plus pour la Réunion? Parce qu'il y a une oppression, le grand tiers local. Donc, on a une oppression, le grand tiers local, qui veut dire automatiquement, on trouve un substitut d'un pays qui n'est pas loin, et surtout qui est plus beau marché là-bas, et qui a fait plus de profit. Donc, question qui nous pose, nous, est-ce qu'il y a derrière une raison pour qu'il y ait un profit de sa situation? Non. Deuxième affaire, qu'il y a notre produit synthétique. Ben, produit synthétique, c'est qu'arrivé, c'est aussi beaucoup de monde de prendre un produit là depuis l'extérieur, c'est devenu. Donc, nous trouvons tout ce qui est arrivé actuellement, dernièrement, avec ben saisie à l'aéroport, dans une boîte de cosmétiques. Donc, il veut dire, je prends une matière première, et puis, c'est devenu transformé dans un laboratoire local. Mais par contre, nous avons une drogue dure qui est sortie de Madagascar, qui est comme on a l'héroïne, la cocaïne, mais aussi nous avons les autres dérivés ou amphétamines et autres. Mais cristal, mètre ou tout ce qu'il nous a trouvé.
1: Comment nous capables d'imaginer, vous pensez, nous étions capables d'inquiéter un film, trafiquant la drogue, les autres bateaux, les autres gros moteurs, puis la police, puis les autres dans la mer. Mais Maurice, nous avons un grand espace maritime. Est-ce que vous pensez qu'il nous a assez logistique pour poser ça à l'océan?
0: Maurice, nous avons un des plus grands IZ, espace maritime qui nous a dans le monde. Mais il n'est pas compliqué. Mais c'est juste nous permet de mettre une logistique en place. Pour prendre un exemple, aujourd'hui, beaucoup de données traversent par satellite. Il suffit qu'ils nous travaillent avec certains réseaux satellitaires, que nous avons une vue approfondie de tout ce qui est passé. Pour prendre un deuxième exemple, nous avons un drone avec qui nous travaillons, un drone avec une autonomie de vol de 17 ans, et qu'on est capable de faire une photo, et même thermal à plus d'une distance d'un kilomètre. Donc, il veut dire qu'on ne peut pas nécessairement déplacer un bateau, un speedboat, ou nous attendre un gardien, aller, un drone, il décoller n'importe où, il décoller et aller. Donc, il veut dire qu'il est capable d'atteindre l'objectif assez rapidement, mais surtout pas juste ça. Il est capable de contrôler aussi la pêche illégale. Donc, il y a beaucoup. Le problème, c'est qu'il nous a le côté logistique et nous sommes capables aussi d'amener une dimension. À cause de ça, quand nous trouvons une cause d'umbrella et une cause de narco-trafficking et terrorisme, il est important qu'il nous anticipe. Anticiper veut dire nous sommes en avance en termes de logistique. Il ne faut pas qu'il oublie, chaque trafiquant, each day is a new day for him. Qui veut dire qu'on peut calculer à ce qu'il peut faire telles affaires pour lui dire en avance lorsqu'il peut le faire. Donc, si maintenant, nous pouvons travailler dans un système qui date depuis de 20 ans, et assez imaginez-nous qu'il avance sa trafiquant là dans l'eau.
1: Trafiquant là, fin d'y aller, il y en a l'avance, peut-être l'eau, ben,

0: équipé de zot. Mais aujourd'hui, si un trafiquant arrête lui, par exemple, dans l'espace maritime, réseau là, il est toujours actif lui. Saisit s'il arrête un trafiquant avec une saisie de la drogue avec lui. Est-ce qu'il y a des affaires dans le livre qui est capable d'expliquer du monde comment bien faire?
1: C'est pour ça qu'Umbrella, c'est un outil. Umbrella, le livre, nous explique qu'il arrive là pour nous arrêter de travailler en silos, qu'il nous travaille en forme d'Umbrella. Qu'on peut dire pour travailler en Umbrella, qui veut dire que nous sommes capables d'avoir une différente faction d'intervention sur le même toit. Pour prendre l'exemple demain avec National Crime Agency, qui ce matin, comme on peut venir nous dire peut-être pour mettre en place bientôt, il est important qu'il y ait une K9 section. Nous avons une financial section, nous avons une operation section, nous avons une diving section, nous avons ce forensic. Il est important qu'il y en a tout, parce que, pour exemple, si tu te trouves sur le même toit, je vais bien déclencher une opération. Il suffit que je lève un téléphone dans l'espace de 2 secondes ou nous mettre une minute, on a tout département qui est là, qui est prêt pour déclencher une opération. Donc, moi, je vais autour de l'île pour moi préparer une opération, qui veut dire que je suis capable de déclencher une opération à la minute près. Donc maintenant, quand on fait ça, nous couvrir ça voler là, justement, derrière la drogue, et un trafic qu'on appelle le financing. Donc, qui veut dire que ça département, il trouve déjà dans son département qui peut attaquer ça là. Qui veut dire comment on peut déclencher une opération pour saisir, pour traquer un trafiquant de drogue, je déclenche une opération le côté financial, le je fais tout ce qu'on appelle le côté, et, comment dire, côté l'argent là, c'est outil. Fini en derrière ça, je fais une autre côté, je déclenche une autre opération pour connaître ce qui est ramification du monde à l'extérieur. Qui veut dire, à la seconde près, je déclenche plusieurs opérations simultanées juste concernant cette personne.
0: Nous avons un cas récent. Case Govin nous précisait qu'il enquête peut continuer avec une acquisition reste provisoire, mais nous pécose quand même un trafic présumé 155 kilos donc cannabis entre la Réunion et que Maurice qui est illégal donc et que est-ce qu'il y a un cas pareil qui montrait que Maurice peut venir un maillon important dans sa région là tu nous trouvais que Maurice est impliqué là-dedans?
1: Maurice, il y a un maillon important parce que moi-même, je dénonce plusieurs cas à Madagascar, qui est là. Quand on a une série, c'est l'héroïne, qui nous fait l'hôtel à Tana. Et aussi, quand on a une partie, on finit avec Maurice, quand on a une certaine personne, Maurice finit arrêté et qui d'autres l'enquête pas peut faire convenablement ou comment besoin faire les autres. Donc, moi, question qui me pose, moi, jusqu'à qui côté, il y a un certain membre de la police qui couvre sa vente trafiquant de drogue là. Moi, je veux dire, une affaire simple. Pas plus tard qu'au courant de la semaine, c'est un certain monsieur Ashley Rose qui mentionnait la police il mentionnait tout hein, qui est à la recherche c'est officiel qu'ils ont déjà une traverse immigration une allée mais renseignement qui m'ont énorme depuis le 17 mars ça l'année là il y a un report on departure le deux passeports de sa personne là qui vient de faire depuis la police depuis là dessous qui veut dire il y a un passeport canadien et il y a un passeport mauricien. Imaginez-nous là, un Kiken qui a un report on departure, ce dépasse pour mentionner comment l'immigration est capable de s'y passer. Ça, c'est une faille. Et pas venir dire moi qu'il y a quelque part qui a un problème informatique. Mais si y a un problème encore informatique dans l'immigration, il y a encore plus grave. Donc, on peut dire oui, nous bien poser la question, ramification à ce qu'à niveau. Et ça, pas seulement le cas, nous cause l'affaire Govin. Mais il y a deux frères Simadi. Qui t'y gagne qu'est-ce quand il y a un saisi, un garçon qui s'appelle Nihil Gordon, quand il y a un frère Chimati, tu gardes ni God Gandia, mais ben frère Chimati, là, tu gagne qui t'y allé, il n'a pas encore rentré, il disparaît complètement. Et dans ben fait, le problème, c'est que nous loupons place que tu supposes arrêter ce ben trafiquant-là, et ça ben un problème qui peut laisser ce ben personne-là aller. Et ben personne-là nous retrouve, nous t'en disons, il y a en Angleterre, il y a en Sud-Afrique.
0: Quand vous allez, pas capable de retrouver.
1: Mais comment pour un pays qui nous a traité d'extradition, mais pas tout pays qui nous a mal traité. Nous avons une convention qui est signée.
0: À cela, ou personnellement, qui ou tu peux envie de changer pour améliorer. Dans la base, hein, donc nous connaissons qui ou nous cause plusieurs, donc qui tout institution bizarre travaille ensemble. Mais à la base, d'après vous, qui bizarre changer?
1: À la base, ce qui est bien sensé, pour moi, besoin faire propose un genre de VRS, on prend un exemple, à certaines personnes, et qu'on commence à injecter du new blood. Je ne vais pas dire qu'il n'y a pas besoin d'une personne d'expérience. Oui, nous avons une personne d'expérience, mais une personne d'expérience qui intègre. Une personne d'expérience

0: qui est vraiment accueillant ce pays.
1: Comment vous connaissez Andrew Monateg?
0: C'est simple, ça. Vous connaissez trois accords, c'est Andrew Monateg. C'est Andrew Monateg qui est recalé dans la force, qui va gagner promotion, il y a beaucoup. Vous pouvez trouver, c'est simple, ça. Et quand on a fait un suivi, que moi, j'ai dit ouvertement, hein, que ce soit dans tous les deux les sphères, nous trouvons-les. Alors, regarde la promotion qu'il fait pendant les 10-15 dernières années, et nous pouvons comprendre beaucoup de choses, tout ce qui est fait de passer.
1: Promotion, quand ça vous peut dire?
0: Dans tout le système. Donc, le système globalement, que ce soit au niveau, je prends un exemple, que ce soit au niveau de la force policière, que ce soit au niveau, je prends un exemple, mais au niveau peut-être certaines places du judiciaire, partout. C'est une affaire qui, comment nous sommes capables, des fois, quand on a une promotion, parfois nous trouvons des gens qui viennent dire, oh, Nous devons commencer à croire, poser une question, mais comment ça peut arriver? Mais parfois, il y a beaucoup de personnes qui subissent parce qu'ils font The pire pour venir dire, déjà, je ne suis pas un fin qui a besoin en termes de promotion. Déjà, quand je te causais, maintenant, je gagne l'autre système de répression qui vient de l'autre. Donc, au moins, des fois, il y a ça à frayer.
1: Vous pouvez causer un système qui l'a depuis longtemps, là.
0: Non, mais vous pouvez causer un système qui l'a depuis longtemps, qui est établi par plusieurs gouvernements ou plusieurs personnes. Je ne peux pas dire que pour X personnes, hein. Je peux dire un système qu'il met en place depuis très longtemps. Mais il arrive là pour nous finir ce système, là. Et il arrive là pour nous injecter dans le New Blood. Vous voyez, parce qu'aujourd'hui, nous pouvons dire beaucoup, ben, jeune peut aller. Mais qui ben, jeune qui peut aller? C'est ben, jeune qui est compétent. C'est ben, jeune qui a envie de faire quelque chose, qui a à cœur pour faire quelque chose. Mais malheureusement, je n'ai pas gagné l'opportunité. Et aussi, quand je regarde ce qui peut dérouler, ça va être certaine, comment dire, route qui est dans une certaine institution. Je pose ta question, mais est-ce qu'il m'a besoin de rentrer là ou ça m'a allé moi?
1: Ancien gouvernement, il est allé, nous connaît qui utilise beaucoup le terrain à l'époque là. Vous considérez qu'il y a aujourd'hui peine suffisamment de problèmes pour qu'il brille le retrait de le terrain pour faire une revanche car là, on cause beaucoup de problèmes là.
0: Moi, parce que comment d'affaire qui est peut-être l'important qui m'a réussi à comprendre. Et dans une situation, je ne vais pas dire ou non, et un gouvernement fait changer pour qu'on gagne 2 ans. Ok, en novembre, il fait 2 ans. Mais Bruno Lorette, moi-même, je pose moi en tant que candidat. Donc, comme je pose moi en tant que candidat, nous avons un chien, il ne fait rien de choix. Il ne fait rien de choix pour mettre quelqu'un d'autre à la tête. Mais je ne peux pas arriver à un tiers, même ça, mandat là. On est absolument comme si une personne, il n'a pas l'assume sur responsabilité. Il ne fait rien de choix. À celle qui a Bruno Lorette, bizarre à le défendre parce que moi, je fais un mauvais choix. Non, mais chaque moment, moi, je fais un choix pour ce candidat. Parce que je connais qui est capable d'apporter. Je fais un choix pour choisir une autre personne. Mais aujourd'hui, ce n'est pas qu'à transférer sa responsabilité à Bruno Lorette. Parce que moi, je dis, pendant 6 ans, je me consacre moi au pays, je me consacre moi au Mauricien. Peut-être Mauricien, oublié, je me fais des rappels. Un petit peu, c'est qui Bruno Lorette fait avec seule équipe. Derrière, comme je dis, il y a un Bruno Lorette, il y a une équipe. Il y a Stéphane Buckley, il y a un Richard Roux, il y a Echan, il y a tant d'autres derrière. Qui nous fait? Pendant confinement. Qui sont les groupes qui sont sortis à faire une distribution? Nous sommes sortis. Comme période Covid, quand on peut dire faire vaccin. Nous faisons des médicaments venir comme Ivermectin qui nous distribue gratuitement et nous amène même des bonbons d'oxygène que nous distribuons. Nous avons des gens en besoin parce que l'hôpital tient mal manque. C'est tout ça que nous faisons. Nous avons la guerre pour pencher, la première manifestation à Rosil. Nous faisons en 2025. Donc, et aussi, que ça, et nous avons un wakasho. Nous sommes présents. Nous avons aussi, quand tu fais la guerre, je prends l'exemple aussi, pour imposer le vaccin dans l'école. Nous sommes présents. Qui veut dire pendant 6 ans, là, nous sommes toujours actifs. Mais maintenant, quand Mauricien, il fait un choix, il est tout à fait normal, moi, qui m'a besoin de redressement en termes professionnels, repasser 6 ans, on est tout de côté. Donc, il prend moi au moins de temps.
1: Mais actuellement, là, ce gouvernement qui est en place là, ou pas tu peux content apporter une aide pour améliorer la situation dans le pays?
0: Non, tout aide moi. Écoutez, une affaire qui est très simple. Tout Mauricien a envie d'aider sa pays là. Mais si demain, quelque chose qui vient, il y a une proposition, qu'on est capable d'aider nous là, pour d'ailleurs, quand nous peut causer pour aider. C'est déjà nous peut apporter une aide. Parce que sinon, nous ne sommes pas dire non, on est côté de la bonne faille. Bien souvent, quand nous disons une bonne faille, nous disons une faille juste pour critiquer. Nous dire une bonne faille pour qui justement, mon institution, le gouvernement, n'est capable de corriger. Parce qu'il y a quelque chose qui ne comprend pas tout à fait, qui était peut-être visible pour le gouvernement. Il y a quelque chose, il faut aller en dehors pour trouver qui peut passer. Donc c'est ce que nous faisons. Mais quand nous voice out, bien souvent, nous ne pas voice out parce que le plaisir de voice out, le plaisir de critiquer. Nous voice out pour que les choses changent et qu'ils nous donnent l'écoute et qu'ils vont dire oui, ok, capable d'un problème, mais au moins nous sommes assis, nous causer, nous guetter, que le problème a été. Si il y a un problème, nous résoudre, si ce n'est pas un problème. Nous disons, ok, nous passons à autre chose, mais au moins, nous permettons d'assiser, au moins, discuter autour du sujet.

0: Aurette, merci au fin présent, répondre présent pour une interview de la matinale aujourd'hui. Pour rappel, une Aurette qui finance des livres d'Umbrella, The Power Behind Global Law et que Narco-Terrorism in Africa and the Indian Ocean Part 1.
1: Bruno Aurette, c'est un habitué de nos interviews de la matinale. C'est la troisième fois, moi, pensais qu'il est invité ici. Donc, Bruno, comment est-ce Mais ou base ici même, hein? Ou à l'aise, vous pensez, non?
2: Non, à l'aise. On est côté de la positivité, nous toujours à l'aise.
1: Exactement. Une troisième petit mot aussi pour nous terminer ça la semaine-là, avec une bonne la musique qui, vous pensez, tout le monde content d'écouter ça, la musique-là. C'est Mortimer et Lightning qui fait une choisir ça.
2: Mortimer et Lightning, il y a une touche spéciale par rapport avec moi, avec mon compagnon Dominique. Et aussi par rapport à cette situation qu'on a traversée. Donc, je pense qu'il faut trouver la lumière au bout du tunnel.
1: Voilà. Merci, Bruno Aurette. Et à très vite. Parce que je pense qu'on a pour réinviter encore. On écoute Mortimer et
2: Lightning. Merci beaucoup, Patrice. Merci beaucoup, Adrien. Et merci beaucoup.

0: Lightning.
1: Magnifique, franchement oui. Magnifique. Reza Duli Mahmoud nous raconte l'histoire aujourd'hui dans Regard sur l'histoire.
0: Oui.
1: De
0: Monseigneur Amédée Nagapen.
1: Juste après la pub.
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4: Chers auditeurs, bonjour. Je vous parle aujourd'hui d'un ecclésiastique et d'un historien du XXe siècle et du début du XXIe siècle. Il sert successivement trois évêques. En tant que gardien de l'histoire diocésaine, il est en constante quête de la vérité historique. Je vous parle ce matin de Monseigneur Amédée Nagapen. Amédée Nagapen naît à Port-Louis le 23 octobre 1930. Il fait de brillantes études au Collège royal de Port-Louis et peu après, il entre au séminaire des colonies de la Croix-Valmer en France. Il est ordonné prêtre le 24 février 1955. En 1967, il part en congé d'études au Canada où il obtient un diplôme de sciences sociales de l'Université Saint-François-Xavier à Antigonish. De retour à Maurice en 1969, il sert dans plusieurs paroisses. Monseigneur Nagapen est nommé vicaire général, poste qu'il occupe jusqu'en 2002. Il exerce plusieurs fonctions. Il est entre autres rédacteur en chef de la vie catholique, président du Roman Catholic Authority, directeur du foyer Monseigneur Murphy et aumônier de l'apostolat de la mer. En 1989, à l'occasion de l'arrivée du pape Jean-Paul II à Maurice, Monseigneur Jean Margeau confie à Monseigneur Nagapen l'organisation de la visite du pape. Amédée Nagapen est surtout l'historien de l'Église catholique à Maurice. C'est un auteur prolifique, connu pour sa rigueur, sa compétence et sa recherche de la vérité. Toujours en 1989, il reçoit le prix des Mascareignes pour son livre « L'Église à Maurice de 1810 à 1841, les trois premières décennies de la colonisation britannique ». En l'an 2000, il est récompensé pour son ouvrage « Le marronnage à l'Île-de-France, Île-Maurice ». Il est également membre de plusieurs organisations, dont l'Union internationale des journalistes de presse de la langue française, l'Association des écrivains de langue française, l'Académie des sciences d'outre-mer et la Société de l'histoire de l'Île-Maurice. Le 13 mars 2005, il est fait grand officier de l'Étoile et de la Clé de l'Océan Indien. Amédée Nagapen décède le 6 juin 2012 à l'âge de 81 ans. Monseigneur Jean Margeau lui rend cet hommage lors de son 25e anniversaire d'ordination en ces termes. Amédée Nagapen a toujours fait montre d'une grande droiture intellectuelle, un esprit véritablement sacerdotal, un souci constant de la justice. Il fait effort pour arriver toujours à un maximum d'objectivité dans les décisions à prendre au niveau du diocèse.

0: Nikita.
1: Notre
0: nous,
1: Nikita
0: ça,
1: à nous, on ne touche pas.
0: Voilà,
1: on ne vole pas et on ne prend pas, on en prend aussi.
0: La flamme, l'océan, tout de suite la programmation télé radio. MBC1 ce soir, 20h15, zéro stress avec Miselaine. MBC1, 20h20. Alors ne ratez surtout pas ça. Un film sorti en 1969.
1: Mmh. Dessiné.
0: Moi, c'est là 10 ans. Simon Vito ou Zoli Djimoun.
1: Oui.
0: Avec un film.
1: Avec qui, c'est par qui?
0: Alain Delon et Romy Schneider. Mais là, il n'y a pas... Il n'y a pas plus haut niveau que ça, là, l'eau, quoi. Il y a un joli gorge, un joli tuile, hein.
1: Ah bon?
0: Ah, la monstre, frère.
1: Alguité,
0: quoi, maman fait dire où, Alguité? En plus, ça se passe autour d'une piscine.
1: Oh là là!
0: Ah là là!
1: Ça
0: me fait la feu! MBC 5, 20h, Télé-Nouvelle, la Terre d'Espérance, 20h50, Éclat de vie. MBC 11, Rétro Maiden Cup. Chers amis,
1: oui.
0: Donc on va passer en revue les anciennes courses de la Maiden. C'est à 20h15 sur MBC 11, à 20h40 le Rolex Monterey Motorsports Reunion 2026 et les highlights de Glasgow Commonwealth Games à 21h25 à la radio, Sophie.
1: Oui, alors ce vendredi, le 4 septembre de 10h à 11h, dans votre émission Habiter notre île, Christelle de Spéville reçoit Élodie Volsi au cœur des échanges, femme dans l'esclavage, dans le prolongement donc d'une table ronde organisée au musée de l'esclavage, une conversation autour de la mémoire et des réalités liées à l'esclavage. À Maurice, Beat Project, 21h à
0: 23h.
1: Oui, avec Orvin. Jour J-A.
0: Qu'est-ce
1: que tu fais? Jour J-A.
0: Il y a quoi? Jour J-Orvin. Allez, notre blind test, c'est maintenant. Oui, on doit avoir Mathieu Orly, bonjour. Allô.
2: Bonjour, Patrice.
0: Oui, ça va.
1: Ça va.
0: Malade, non? Malade, non? Un peu pas énervé,
2: avec l'hiver, là. Fait l'hiver, là.
0: L'hiver? L'hiver. Café.
1: Dis-nous, ça fait au dormir trop, là, non? Non.
0: En passant.
1: Oui, parce que justement.
0: Oui, en passant, il y a le métro
1: qui est en panne. Phoenix.
0: À la hauteur de Phoenix Mall.
1: Ouais.
0: C'est ça, donc.
1: Donc pour ceux qui voyagent en ce moment.
2: Cher Phoenix, je ne vois pas moi.
0: Check and go.
1: Prenez votre mal en patience.
0: Et Phoenix, ça grand, hein.
2: Ouais.
0: Alors, on n'a pas beaucoup de temps,
1: oui.
0: Malheureusement. On fait écouter un extrait, vous nous donnez le titre ou le nom de l'artiste. Attention, c'est parti. Oui, c'est à vous.
2: Donc, c'est donc tout Back in Anger de Oasis.
1: Ouais, bravo.
0: Et Mathieu qui repart ce matin, Sophie,
1: avec. Oui, avec.

0: Nika, donc, enfin, il peut pas avec Nika, il va avec deux billets pour Nika en live.
1: Bien content.
0: Ouais, non, non.
2: Vas-y, nous, c'est bon, c'est là. Ouais, quand j'ai là, ouvrez tout, non, madame là.
0: Les retournes à madame là, les petits qu'elle a là-bas. Non, alors, il peut repartir avec deux billets pour tout. Deuxième édition. Deuxième édition du Always Festival, Gade et Géry. Alors, rendez-vous demain, donc le 5 septembre au Green Village, à Coteau Raffin. Donc, à savoir qu'il y aura des artistes aussi, hein, Léa Churros, DJ Latou, Tia Alexandre, Anonyme, Yohan Megui, Chezat.
1: Oh, madame Lincourt, c'est ça.
2: Madame là, c'est non
1: assez.
0: Full package. Excellent.
2: Allez, merci.
1: Allez,
2: on l'écoute.
0: Bonne journée.
2: On écoute Oasis.

0: votre cadeau d'anniversaire, c'est maintenant. Oui. Nous avons Gaëtano de Pointe-Sable. Bonjour.
1: Forest Side, bonjour.
0: Bonjour Gaëtano, ça va correct?
2: Oui, ça va.
1: Ouais. Bah écoutez, quel est votre plan aujourd'hui?
0: Quel programme, hein? Gaëtano.
2: Bonjour, je suis pas mal. Oui, bonjour.
1: Qui programme aujourd'hui?
2: Programme, on va pas déjeuner là, pour le moment.
0: Et puis,

0: pluie là, c'est pas où.
1: Ah, il pleut là. Enfin, pleut. Dans le studio, il y a du soleil. Hein. Enfin, on voit pas trop.
2: Il y a du soleil et des nanas.
1: Alors,
2: Gardano, ouais. Pourquoi vous avez déjeuné là? Il y a quoi?
0: Il y a mon anniversaire.
1: Ah,

0: Et Gaetano qui repart ce matin
1: avec son gâteau. Alors, un gâteau fait par Carrefour et une bouteille de Pure Heaven. Et aussi, vous avez Pranaskin et Laser Clinic vous offrent un soin pour le visage, Hydraglow, de 40 minutes. Profitez bien, amusez-vous bien.
0: Ouais.
1: Plaisir. Bonne journée, bon week-end. Et puis, on va souhaiter un bon anniversaire à Kélan qui souffle ses 23 bougies aujourd'hui de la part de Tati. Isabelle, bon anniversaire à Arvin en avance de quelques heures.
0: Arvin,
1: notre boss. Voilà, c'est Arvin qui va faire le beat project ce soir. Ouais, pas oublier qu'on va souffler la bougie. Tu vois,
0: Allez,
1: amusez-vous bien. Et puis, l'équipe du matin, merci Samamigan, merci Arvin. Merci à Parna, la technique, le sport avec Marine Résidu, le journal et l'interview Adrien Valère, nos rubriques Mailing Balou, Reza Dvili Mahmoud, Kamlesh Bakori, Anjuram Goulam, Rajmila Sitamoni. Merci beaucoup à vous, Patrice.
0: Merci
1: et bon
0: à vous,
1: courage
0: Sophie.
1: Pour dimanche.
0: Dimanche, c'est le Méden. C'est le rendez-vous de l'année, chers amis. Ce n'est pas qu'une course.
1: Ouais.
0: C'est une sortie familiale, c'est folklorique, c'est l'île Maurice.
1: C'est légendaire.
0: Dans toute sa splendeur. Venez au Champ de Mars, chers amis. On se retrouve lundi.
1: Bisous,
0: ciao. Et ça, c'est qui? Ça, c'est qui?
1: Gadegeri, Naika.
0: Ça, c'est Naika.
1: Alors, c'est peut-être une des chansons qu'elle va chanter demain.
0: Sûrement,
1: donc, c'est bien de l'écouter aujourd'hui.
0: Exactement.
1: Allez, patience pour ceux qui sont coincés dans le métro, en panne.
0: One plus one, Naika.

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1: Et oui, à l'instant, c'était donc Younotus et Yannick pour le titre Narcotique, pour vous mettre aussi dans l'ambiance électromoderne, on va dire, justement, pour ce vendredi. Alors, j'espère que ça va en forme ce matin. On attaque le vendredi avec le sourire et on accueille le week-end, bien sûr, à bras ouverts. Donc, profitez bien de votre week-end si vous allez sortir ou même si vous allez bosser. Bah, écoutez, bon courage à vous. Mais certes, le week-end, c'est un peu plus cool, relax, même si on a du boulot, on a envie quand même d'avoir ce samedi-là, ce dimanche. Et c'est vrai, c'est quand même un break avant de reprendre la semaine. Mais c'est fou que la semaine passe vite. On a à peine le temps d'arriver au week-end. On est déjà au prochain week-end. Ça court et ça passe hyper vite. Donc, il faut vraiment absolument vivre chaque instant, vivre l'instant présent, parce qu'on ne sait jamais ce que nous réserve demain, comme on le dit toujours. Alors, c'est Lizzie avec vous ce matin pour votre intermède 100% musique, 100% détente avant les émissions à venir. Donc, on aura Habité notre île tout à l'heure avec Christelle de Spigy, ce sera à 10h. Et aussi Interface avec Mailing à partir de 11h. Et pour l'heure, on y va tout de suite avec Nolwenn Leroy, qui nous avait fait, donc c'était en 2004, Suivre une étoile. On y va tout de suite, très bonne écoute, et juste après du Ella Henderson.

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0: et un producteur romain. Et ben voilà, c'est devenu un succès mondial. C'était en 2009, c'était même sacré disque de l'année. Je me rappelle à l'époque, et ça a hyper marché. Et ça donne toujours envie de bouger. Il y a même une version remix qui a été proposée récemment. 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Il est 9h33.
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100% musique dans votre intermède ce matin. On vous accompagne avec les meilleurs sons qui ont marqué justement. Et là, c'était en 1994 avec la voix grave d'Edwyn Collins et A Girl Like You. Et on continue sans plus tarder avec The Avenue ce matin. Et quando, ça sent l'Italie, les vacances et le soleil. Listen. Cuando

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1: Juste avant, c'était Taï qui est resté manché à suivre aussi les avis d'obsèques dans un instant. Le temps d'écouter Leona Lewis.

Les avis de décès. On nous prie d'annoncer le décès de Madame Aline Siratane, le décès de Madame Aline Siratane, née à Ramjian, aussi connue sous le nom de Mama Aline, habitante de la caverne numéro 1 à Vakwa, elle était âgée de 94 ans. Le convoi mortuaire sortira de la chapelle ardente d'Eli Hansons à... Excusez-moi, c'est de la morgue d'Eli Hansons à Pointe-aux-Sables, aujourd'hui à 11h, pour se rendre à l'église de Notre-Dame de la Visitation à Vakwa et de là au cimetière de Phoenix. Le décès de Madame Deviani Siniam, le décès de Madame Deviani Siniam, née à Pegadou, aussi connue sous le nom de Rita. Elle était âgée de 61 ans. Le convoi mortuaire sortira de Cité CHA, numéro 12 rue de la Croix, à Villenoy-Maillebourg, à 12h30 pour se rendre en église de Notre-Dame des Anges à Maillebourg et de là au cimetière de Tombeau. Le décès de Monsieur Nicolas Maoula, aussi connu sous le nom de Dallon, il est âgé de 60 ans. Le convoi mortuaire sortira de chez son épouse, Madame Roseline Maoula, à Le Houchet-Terrouge, à 12h30, pour se rendre à l'église du Bien de Repère Laval, à Sainte-Croix et de la

cimetière de Boismarchant. Le décès de Monsieur Faisal Patel. Le décès de Monsieur Faisal Patel, habitant de Rouzil, il était âgé de 61 ans. Le convoi mortuaire sortira de la chapelle ardente d'Eliansons à Beaubassin à 13h30 pour se rendre à l'incinérateur de Chebelle. Le décès de Madame Monique Buckland. Le décès de Madame Monique Buckland, née Pawson. Elle était âgée de 68 ans. Le convoi mortuaire sortira de chez son fils, Monsieur Jean-David. Alors, Buckland, cité Bourraine-Chaubet à Plaine-Magnan à 14h pour se rendre en l'église de Saint-Patrice à Plaine-Magnan et de là au cimetière de la localité. Et le décès de Monsieur André Clancy Célestin. Le décès de Monsieur André Clancy Célestin. Ex-employé de AML, il était âgé de 71 ans. Le convoi mortuaire sortira du numéro 109, cité Atli à Forestside, à 14h30 pour se rendre à l'église de Sainte-Thérèse à Curepipe et de là au cimetière de Bigara. À ses familles endeuillées, RMA présente ses plus vives sympathies.

Voilà l'heure pour moi de vous souhaiter une belle journée, un très bon week-end. Et c'est Christelle de Cipéville qui prend la relève pour habiter notre île. Je vous souhaite de passer une belle journée. On se laisse avec Vivi Brown, Shock in the Water.

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1: Il est 11h.

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1: Il n'est pas 11h, il est 10h et toutes mes excuses. Manière qui une société évolue, liant aussi un lien avec l'histoire, sa société-là. Dans la société mauricienne contemporaine, et non encore ben conséquence de nous passer en tant qu'une colonie et en tant qu'une société qui t'y pratique l'esclavage. 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Et à tout de suite avec Elodie Volsi et bienvenue dans Habiter notre île.

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1: Alors, nous sommes en studio avec Élodie Volsi. Bonjour Élodie.
2: Bonjour Christelle.
1: Alors Élodie, nous t'y déjà décidé qu'il nous pouvait faire l'émission là en créole, parce que créole c'est langage mauricien, et comme on me disait en introduction, c'est aussi un langage qui finit pas ban esclave, par un ban esclavé qui invente finalement sa langage là pour être capable de survivre.

0: Vous êtes capable de continuer à communiquer en zot et avec Ban Met à l'époque. Est-ce que, ou nous, premièrement, qui fait ou fin envie travailler sur ce sujet-là quand nous lire ou l'introduction de ou mémoire qui le titre c'est Enslavement and Motherhood in Mauritius, Exploring the Impact of Slavery and on Enslaved Women, Emphasizing Their Maternal Roles. Donc, on peut mettre l'emphase sur les femmes de haut côté et il y a une raison qui fait qu'on choisit ce sujet-là et qui fait qu'on peut dire depuis dans l'introduction qui lit en tant qu'une femme créole et qui sait depuis sa position-là qui peut causer au fait.
1: Oui, exactement. Alors, moi, je choisis pour travailler sur l'esclavage avant tout. Ensuite, c'est la femme mise en esclavage qui fait. Parce que, comme moi-même, je peux étudier l'histoire. Ou même avant, il y a beaucoup de choses au moi-même, beaucoup de questionnements dans mon rôle, dans la société. C'est certaines choses qui m'ont tendu, qui m'ont trouvé. Et qui, comme on commence à étudier l'histoire à l'université, nous fait beaucoup d'histoire de l'Europe. On apprend le World War I, World War II, mais quand on arrive dans l'histoire maurice, l'histoire de l'esclavage, souvent, c'est pas vraiment développé. Et ben, questionnement qui me tient là, me dit moi-même, ben, si je ne suis pas capable de trouver dans ma nive, donc ça va être à moi, en fait, d'aller chercher. Et je décide pour travailler avec les femmes, plus particulièrement, parce que quand on dit que les personnes mises en esclavage sont invisibilisées, mais les femmes sont encore plus invisibilisées. Nous pouvons trouver un livre d'histoire sur l'esclavage, que pour cause l'esclavage en général, nous pouvons cause les hommes. Mais les femmes, la particularité d'être une femme, c'est une occupation, l'oppression qu'ils ont subie comparée à les hommes. Mais nous pouvons retrouver dans ce livre d'histoire. Et donc, moi, en tant que femme créole, aussi qui en cause, subir beaucoup de mon héritage de l'esclavage, de la colonisation à Maurice, me trouve important qu'il m'aurait mis l'histoire des femmes mises en esclavage de l'avant.
0: Alors, dans vos recherches, vous dites que maternal resistance was a common form of feminine resistance strategy and manumission often provided a path to freedom for enslaved women, particularly those who had children fathered by their slaveholders, as this could lead to both the women and their children gaining freedom in accordance with the Code Noir. Donc, ça veut dire qu'on peut mettre de l'avant qui gagne des enfants pour une femme qui est capable aussi un moyen de libération. Et un affaire qui vous met de l'avant, en particulier dans sa recherche qui vous peut faire là, la plupart du temps, comment ou même on dit dans l'émission précédente qui nous fait ensemble, la plupart du temps dans Maurice et moi supposé aussi dans les autres pays, nous mettent beaucoup de l'avant victimisation. Ben, le fait que Bandi Mounti victime, Bandi Mounti gagne batté, tiennant beaucoup de violence, etc., qui est vrai, effectivement, nous n'oublions pas oublier qui tiennent tout ça là, mais qui, de l'autre côté aussi, Bandi Moun qui t'y met en esclavage, qui extra résistant, extra résilient, et qui t'y met en place une quantité de stratégies différentes pour répondre de sa violence là. Et ma motherhood, si un de mes moyens pour une femme en particulier, puisqu'ils ont dit nous pécose aux femmes, justement, parce que c'est au sujet, et qui, une femme, tient notre propre histoire dans sa grande histoire-là.
1: Exactement. Quand nous cause une femme dans l'esclavage, nous cause beaucoup de notre rôle en tant que mère aussi. Pour une qui choisit pour être maman, une qui choisit pour ne pas être maman. Parce que quand nous cause résistance, l'avortement, par exemple, sous l'esclavage, c'est une forme de résistance. Ben, qui n'a pas envie que ses enfants n'aient dans l'esclavage. L'infanticide aussi, même si c'est difficile, parfois, ben, si c'est difficile pour causer, ils font partie résistance. Ensuite, ben, une femme qui décide pour guérir ses enfants, oui, et qui, à la, quand je guérisse ses enfants-là, j'ai trop de bonnes stratégies pour capable libérer eux-mêmes et ses enfants. Donc, ma mission, c'est qu'il y a beaucoup plus de femmes qui engage l'affranchissement que ben zoom.
0: Donc fait. Ça veut dire historiquement nous avons un chiffre qui est capable éclairer nous là et qui est capable de dire nous qui vraiment ben femme qui gagne plus souvent affranchissement.
1: Exactement. 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

0: Et oui, la statistique prouvait montrer qu'il y a beaucoup plus de femmes qui affranchissent. Et parmi un élément qui fait, c'est parce qu'il y a beaucoup de femmes, par la violence qui tient à l'époque, violence sexuelle, qui nous gagnent des enfants des hommes propriétaires. Et nous gagnent à ce moment-là, ben, propriétaires qui affranchissent des hommes enfants. Nous sommes une femme qui, tout simplement, c'est un travail, c'est économiser, c'est une liberté.
1: Ça

0: Et dis à nous, au fait, qui non, tu es un esclave qui est capable de travailler à côté de ce travail qui tu peux faire pour propriétaire.
1: Oui, en fait, il est beaucoup plus, c'est vrai qu'il est compliqué quand nous parle étudier l'histoire, quand nous parle de nos archives. En fait, l'esclavage au Maurice, par exemple, nous prenons l'exemple de Paul-Louis. Pour lui, le type économiquement, comment dire, ben, l'activité de ban esclavé, c'est complètement différent de ban endroit que tu puisses centrer autour de plantation, par exemple. Nous parlons de plantation de canne à sucre en particulier, parce que la période française, ce n'était pas vraiment l'exploitation de la canne à sucre. Donc, pour lui, tu as beaucoup de commerce. Donc, tu as une affaire que ban propriétaire, souvent, quand c'était des femmes surtout, quand une femme reste loin un propriétaire, une habitation de ce propriétaire ou peu importe quel esclavé, maintenant tu peux besoin d'une autre linge, tu peux besoin d'une autre manger. Donc tu peux besoin d'entretenir, si nous casser ça comme ça. Tu as beaucoup de petits propriétaires qui pas si capables de prendre compte sa banne esclavée là. Donc ils ont fait, ils ont envoyé eux dans pour lui par exemple, pour qu'ils aient un petit commerce, par exemple blanchisseuse, ou soit ban couturier. Les là, ça du menace, ça esclavé là, lui, il amène une certaine somme d'argent sur la journée qu'il travaille, il besoin d'une sa propriété.
0: Ça veut dire, au fait, lui, pas peut travailler directement pour propriété là, lui, peut travailler dans un commerce qu'il peut faire lui-même, et de sa travail là, lui, il ramène sa propriété.
1: Exactement. Après, il y a un banque que tu
0: mais là, il est capable aussi faire un banque. L'économie, l'eau, ça travaille, qu'il y peut faire.
1: Donc, quand tu payes ce travail, il y a une somme qui propriétaire là, esclavagiste là, il réclame de la personne, mais l'argent qu'il y gagne en plus, il garde lui. Donc, quand il garde ça, il économise jusqu'à ce qu'il assez pour y acheter sa liberté, sa famille, ses enfants, ses frères, ses sœurs.
0: Ça veut dire qu'il aussi, ce qu'il peut aussi dire là, c'est qui tient en banne esclave, qui tient en banne compétence vraiment très spécifique. Il y a quelque chose d'important pour dire aussi que nous parlons d'une société que tout banne du monde qui nous met en esclavage peut couper canne. Et non qui peut couper canne, mais non qui peut faire un tas les autres quelque chose avec banne compétence bien spécifique. Est-ce qu'il ou un ou qu'à dire nous un peu qui banne compétence, qui banne femme en particulier qui peut gagner?
1: Ma femme, c'était surtout couturière, blanchisseuse, lave-linge, tout ça.
0: Tu as aussi ma femme qui travaille dans la poudrière?
1: Oui, donc parmi ban qui est pour gouvernement, donc ban qui est pour gouvernement, c'est ban qui peut construire ban bâtiment public, ban chemin, ou qui peut travailler dans la poudrière, comment dire. Que tu es une ban femme qui, par exemple, tu peux tailler ban pierre, enfin, c'est une casserole pour qui ensuite je donne un homme qui est un tailleur de pierre, un homme qui est spécialisé. Donc, dans un certain sens, je suis un subalterne, un assistant. Mais je peux faire ça, un travail là. Donc, casserole, soyez amené pour qu'il est là, un homme qui est capable de tailler plus professionnalisme pour dire travail là, plus spécifique. Mais oui, il est important de noter que souvent, du monde pensait qu'on nous cause esclavage, nous cause plantation canne à sucre de Maurice, pique ou canne, mais c'est pas du tout ça. Il y a différentes périodes, il y a différentes activités économiques, et il est important de nous connaître différents travail qui expertise, skills que ça va en esclaver là, tiens.
0: 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Dans Maurice, encore qui. 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
0: Ben, ça veut dire, non, ça, ça mot-là, décoloniser, il y a un mot important oui, pour aujourd'hui, nous peut toujours décoloniser nos sociétés.
1: Exactement, dans mais le souci est qui

0: quand nous dire que l'histoire, c'est le passé, nous pas plus questionner le présent. Nous conscients qu'il y a une problématique, nous conscients qu'il y a une affaire qui n'est pas morcée, mais nous pas comprendre qui fait les papiers morcés et comment nous pouvons en. 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
0: La majorité des institutions qui nous ont aujourd'hui, ils font racine de l'époque. L'époque coloniale, ben l'école qui nous a, ben l'institution publique. Comment,
1: même manière qui nous peut apprendre l'histoire dans mon école,
0: exactement,
1: par exemple.
0: 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Le fait qu'ils m'ont dit un peu plus avant, mais chez l'université, moi, j'ai étudié l'histoire de l'Europe, moi, j'ai étudié l'histoire de Maurice. 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
0: 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Donc, en général, moi, je pense que la majorité de quitteuses, il y en a dans Maurice, il prend racine depuis l'époque.
1: Alors, moi, j'ai envie aussi de revenir un peu aux méthodes qui vous pouvez choisir, parce que comment un historien ou un vraiment, ou méthodologique, comment nous dire, nous t'y peux ça un peu avant qu'il nous prenne sa l'émission là, tout de suite, un petit peu plus, enfin, dans quelques minutes de cela. 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Ou forme partie d'un groupe historien qui peinant au fait à quelques historiens dans Maurice qui peut vraiment travailler de manière approfondie sur ce sujet là et zote peut prendre justement ben 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nous capables, raconte ça l'histoire-là, à partir de qui l'information, et comment nous faire lié au fait.
0: Oui. Alors oui, c'est vrai qu'il nous peine à beaucoup recherche, qu'il nous fait, qu'il nous développe, nous pour dire le Maurice. Il est possible qu'il nous en a aussi, mais qu'il n'est pas trop dans Maurice, parce qu'il y a beaucoup plus d'étrangers qui viennent étudier l'histoire Maurice que de Mauriciens.
1: Ça veut dire énormément de recherche, le Maurice à l'étranger.
0: Exactement. Parce qu'il
1: y a un grand paradoxe.
0: Oui, il est important, nous que ça aussi, parce qu'il fait, parce qu'il y a beaucoup de monde qui connaît, qui peine à beaucoup recherche, qui ne fait justement le Maurice. Ben, académique, se romantiser, qui peut en développer. Et là, je devine dans Maurice. Et là, nous, en tant que Mauriciens, nous pas forcément gagner accès. Le milieu académique est très fermé. Parfois, nous est payé. Parfois, nous pas même au courant qu'il n'est dans
1: le système. Important pour dire, lui, parce qu'il est encore peut participer d'un système qui peut déposséder nous, finalement,
0: exactement,
1: de notre propre histoire.
0: Exactement. Donc, par exemple, quand nous causons.
1: Pas besoin que moi, nous pas peut dire qu'il y a un historien qui vient des vidéos, ils n'ont pas valable, ils n'ont pas qu'on fait
0: non,
1: ce travail.
0: Non, pas du tout, mais c'est encore quelque chose sur le privilège, nous pouvons dire. Par exemple, si nous faisons nous essayons de penser, qui fait longtemps, tu peux coloniser un endroit. Nous disons, c'était un terrain vierge. Mais pareil, là, les archives, c'est un terrain vierge, que du monde venait, ils ont étudié, voilà. Mais bon.
1: Mais nous peut dire, là, il est important d'y aller, et il est important aussi d'y aller pour ban zen qui peut commencer, peut-être faire autre étude, qui autre réfléchit aussi, là, là
0: mais,
1: qui,
0: oui.
1: Qu'il y a une espèce d'appel aussi, qui ban zen
0: oui.
1: Mauricien prend ça en compte et réfléchit, là, là, vraiment.
0: Le souci est que, en tant que banzen qui a envie de faire RCS, par exemple, moi-même, ou soit mon collègue qui étudie l'histoire, qui fait RCS, faut être nous capables de vivre aussi de ça. Parce qu'il est bon, nous écoute du monde, écoute ban RCS qu'ils ont fait, mais ça ban du monde là aussi, c'est bien capable de vivre de ça.
1: Oui.
0: Et si mon papa est capable de vivre de ça, automatiquement, mon papa fait un autre travail qui m'a pas capable de gagner, survivre avec. Donc, quand nous peut utiliser, par exemple, un du monde peut faire un master, peut faire un doctorat, il y a beaucoup d'étrangers qui viennent et qui disent « Mais qui fait pas qu'on fait le doctorat ?» Mais c'est payant, c'est cher. Nous avons besoin d'avoir l'opportunité, nous aussi, en tant que Mauriciens,

0: qui nous capable faire ça. Nous avons fait une bonne recherche, nous avons fait une bonne étude. Nous avons investi dans ça pour qu'il nous capable et plus de Mauriciens qui peuvent faire au lieu d'étrangers qui peuvent venir.
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0: 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Donc, du coup, quand nous payons ces recherches qui fait l'eau Maurice, qui nous fait nous en payons l'eau ban recherche qui nous fait ailleurs, que une beaucoup plus développée. Mais il est important de noter que c'est pas parce que tu es dans l'esclavage dans Maurice et dans Caraïbes et dans l'Amérique et dans n'importe quel autre endroit qui est tout si similaire. Nous sommes capables d'appuyer nos méthodologies, nous sommes capables d'appuyer nos théories qui n'est là, même de bonnes déductions qui nous font, analyses qui nous font, mais nous avons adapté à la situation mauricienne. Donc, par exemple, moi, beaucoup l'eau des Caraïbes. Aussi l'Amérique, parce qu'ils cisaient leur résistance féminine, leur rôle de bonne femme, leur maternité, ils bien développés là-bas. Leur spiritualité, la culture, la résistance culturelle, ils bien développés là-bas. Donc, nous guettons comment nous avons mené notre recherche. Si nous avons servi dans l'archive, si nous avons servi oral history, si nous avons interviewé dans le monde, si nous avons servi l'or, c'est une série bonne santé, écoute ma parole bonne santé. Nous essayons d'être si nous cave appliquer dans Maurice. Donc moi, je travaille beaucoup le ban archive. Pas parce qu'il me pas trouve qu'il ban les autres méthodologies fiables, mais c'est parce que pour l'instant, moi je travaille surtout le ban archive. Peut-être après moi je travaille les autres méthodologies. 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
0: 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Mais la façon dont qui document nous a guetté, comment nous lier ce qu'il y a, si nous lier entre les lignes, nous guettons ben absence, qui absence veut dire, il y a une façon de décoloniser les archives. Il y a un archive traditionnel qui va en Jimoun servir tout le temps. Un archive qui n'écrit pas l'administration. Une correspondance est utilisée beaucoup. Après, il y a une façon que nous avons redé la voix de ben qui est oppressé. Moi, je servis beaucoup les archives de la police qui fait, parce que quand Jimoun fait une plainte, la personne, l'officier, lui écrit à ce que ça Jimoun a dit.
1: Oui, ou si justement dans ou papier, dans ou mémoire qui on fait, Police Journals Protector of Slaves Records. Qui veut dire Police Journals Protector of Slaves?
0: Alors, c'est deux séries différentes. Police Journal, c'est un day-to-day logbook qui est la police sénat à l'époque. Ça veut dire toute complainte qui est là, tous les autres notés. Un protecteur of slaves, c'est pendant la période britannique, tu mettais un protecteur of slaves qui tu visais assurer que les droits des esclaves étaient respectés. Par exemple, si tu maltraitais, tu considérais que ça traitement que tu as gagné là, dans la loi, le propriétaire par exemple fait ça, c'est target protector, c'est un protector, c'est allé supposer régler la situation. Donc c'est ça une documentation là qui nous guette. Mais à part ça, il y a beaucoup les autres choses qui nous pas nous considérer qui nous guette. Par exemple, comme une fait sa mémoire là, on trouvait qu'il nous cave à guette dans un levé de cadavre qui ne pas forcément imaginé. C'est beaucoup de trial and error. Nous guette dans nos chiffres qui est là, nous essayons de trouver que nous avons l'information. Lever de cadavres qui fait, parce que quand je découvre un écho, je questionne mais comment ça devient un mot, côté tu peux habiter, qui sera la vie de
1: 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Que tu peux trouver un cadavre, comment ça peut passer là? Ou raconte-nous une histoire qui, au fait, nous pas peut représenter. Nous, ben, Dimon Timo, nous trouve Lila.
0: Exactement,
1: comme ça.
0: C'est ça. La période coloniale, c'était comme ça. Un jour, un esclave ou un Dimon peut mort, il trouve un écho pour lui. Il trouve un écho dans un coin par ici, il trouve un écho dans des lots, dans Codon.
1: Ça veut dire pas tiennant l'enterrement, pas tiennant aucun...
0: Pas forcément, parce que, par exemple, il y a beaucoup de cas que...

0: 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Et quand on découvert l'île, elle a qu'à connaître qu'elle s'est comprendre qu'elle est sortie. Ou soit a...
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0: Exactement, c'est ça. C'est ben l'enquête qui fait. Parfois, on pas réussi connaître que du moment sorti que ça n'a été, il s'est créé un inconnu. Parfois, même si nous pas connaître
1: que qui sont aussi. Et qui a une trace qui ont pu trouver l'eau à l'école là, qui sont capables de dire, qui donne l'information, qui qualité l'information peut gagner les là.
0: 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Et ça, ce qui est important aussi, nous penser, nous trouver que parfois, mettez que ça, c'était qu'il y a une allée d'être un enfant blanc. Donc, pas connaître si c'est un enfant qui naît d'une personne de couleur, mais qui a le père qui est blanc, ou ça nous pas connaît qui c'est un enfant blanc même. Et il y a beaucoup de cas, je pense, il y a pourtant mon été, qui, il y a du monde, même quand ça m'a un enfant là, encore vivant, du monde récolte les autres, prend les autres, sous les soins les autres. Souvent, comme un blanc prend sa main d'enfant là. Après, quand un enfant là grandit, se découvre, ben, il n'est pas blanc en fait, il est mixte, de là, nous j'ai bien nous abandonné, parce qu'il n'est pas blanc. Donc, nous shifter de, l'écho, mais nous, une autre façon que nous cavons comprendre l'histoire, nous cavons récolter une information qui n'est pas écrite directement.
1: 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Nous fait une bonne déduction au fait de bonne information qui nous peut gagner, qui écrit un noir sur blanc, ou soit bonne analyse qu'il fait, mais là, nous fait bonne déduction pour raconter une histoire aussi, au fait. 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
0: et ce qui est intéressant avec Marisa Fuentes, c'est qu'il dit pas servir ce qui écrit, hein, mais il servit aussi ce qui pas présent, ou soit laisser vivre une perspective différente. Par exemple, pour comprendre la situation des femmes, laisser vivre l'exemple que tu as un garçon qui est attrapé dans Bridgetown, la ville en Barbade, qui est habillé en femme. Et là, il essaie de comprendre, mais qu'est-ce que ça veut dire, l'oban femme? Le fait que ce garçon-là, il déguisé en femme pour lui camarader, c'est montrer que l'oban femme, c'est un peu plus de liberté de mouvement dans la ville de Bridgetown. C'est-à-dire, nous pas forcément besoin à redirectement le sujet qui nous peut étudier pour nous capables de comprendre.
1: Nous avons fait, encore une fois, une bande d'éduction qui permet de nous comprendre un peu la société, comment elle peut fonctionner, au fait. Et là, une bande, ou peut raconter, au fait, quand nous peut lire au papier, nous peut comprendre qu'il y a beaucoup de nuances dans sa société coloniale-là, il y a beaucoup de choses qui peut dérouler, et ou peut raconter l'histoire de sa madame-là, m'opérode ça pour retrouver ça, parce qui m'a quoi, elle s'appelle Anat. Je ne connais pas si on rappelle l'histoire de sa femme-là. Et je suis content au fait où raconte un peu une de bonne histoire qui peut-être une moque ou mémoire quand tu fais sa bonne recherche-là. Est-ce qu'il y a une histoire, une femme en particulier qui restait dans une mémoire, qui ou pas oublié parce qu'il y avait même peut-être une histoire un peu spéciale?
0: En fait, toute bonne femme qui me retrouvait dans ma archive, c'est moque ma mémoire. Moi capable, moi pas na ban nom, mais moi capable de dire ban kala. Par exemple, nous na une femme qui est enceinte et qui est maltraitée par son propriétaire. Donc, l'y sauver, y a guette son maman. Donc, son maman, elle est la propriétaire là, obligée à dire à la police que justement sa femme là, elle est propriétaire, elle vient moi. Et elle est là quand femme là, il fait ce déposition pour dire que ce maman si fait déposition, je veux dire qui mais pas première fois qu'il est enceinte, qu'il est battu que ce propriétaire, il a perdu ses enfants comme ça. Ça m'a dit cela, il dit beaucoup la situation sa bonne femme là, leurs expériences. Par exemple, le fait qu'il est sauvé, montrer qu'il ben justement c'est une résistance, se sauver après le mauvais traitement. Ensuite, le fait qu'il a guette ce maman qui appartenir à un autre esclavagiste. Ça veut dire qu'il y a un lien avec ce moment.

0: Voilà. Donc là, nous trouvons l'histoire des liens familiaux. Ensuite, le fait que Lity est enceinte, Meninguer va être pour sa propriété. Ce n'est pas la première fois. Il y a beaucoup de monde qui dit l'histoire de bande femme. Bande femme, tu es forcée à avoir des enfants, Maurice. Bande femme, tu disais qu'il y a beaucoup d'enfants qui, pour qui bande propriété est encore esclavé. Mais la réalité est différente. Par exemple,
1: ça
0: là,
1: veut dire qu'il y a une fausse idée qui nous peut
0: exactement
1: gagner l'eau et pas de nous l'histoire.
0: Exactement. Ce n'est pas parce qu'il est comme ça dans les Caraïbes ou dans l'Amérique qu'il paraît Maurice. Et souvent, le problème qu'il y a, c'est qu'il nous lit un livre d'histoire dans ce pays-là et nous applique les pour Maurice, alors que ce n'est pas le cas. Donc là, par exemple, femme-là, elle est enceinte, propriété-là connaît qu'il est enceinte. Mais il n'y a pas une prothèse d'enfant. Pour lui, si sa femme-là ne peut pas obéir, lui, si il n'y a pas qu'à produire, qu'elle soit enceinte ou pas, les bourgeois sont punitions à l'époque. Donc, ce n'est pas protéger l'enfant. La valeur en fait, d'un enfant, la reproduction n'était pas la même à l'époque qu'il dans l'Amérique ou dans les Caraïbes.
1: Et il y a une raison bien concrète pour ça?
0: Il y a plusieurs raisons et d'autres choses qu'il n'est pas capable de connaître. Par exemple, la traite transatlantique, ça veut dire qu'on prend un esclavé depuis l'Afrique, un voyageur dans les Caraïbes ou en Amérique, le voyage était très long. C'était des mois de voyage. C'est-à-dire, plus le voyage est long, plus il n'y a pas de l'eau. Ça veut dire qu'au final, si tu as 3000 esclavés qui sont arrivés captifs, au final, nous retrouvons avec 1500 qui mourent et 2000 qui n'ont pas de l'eau pour eux. Donc, qui sa femme là, zut kei ban enfant dans sa ban colonie là, li évite sa la perte qui zut ena quand zut fait sa voyage.
1: Parce que ses enfants, au fait, héritent de sa situation d'esclave.
0: Exactement. C'est là que nous trouvons ban femme qui est faussée à avoir des enfants, ban breeders, que ena ban place, que fausse, justement, ban femme, que zut là, justement, pour des enfants.
1: Pour reproduction, finalement.
0: Reproduction. Mais à Maurice, le voyage était beaucoup moins long entre l'Afrique de l'Est et Madagascar. C'était beaucoup moins que la traite transatlantique. C'est-à-dire qu'il n'y a pas autant de pertes quand je suis amené un captif. Et à Maurice, comme on dit un peu plus tôt, quand on a comme un propriétaire, un esclavé, je vous ai dit, nous autres, on dit, bien, on compte sur la santé. Parce qu'au final, si l'esclavé est malade, m'ont pas donné traitement qui besoin ni moi mais c'est la perte qui m'ont fait donc et beaucoup de petits propriétaires qui ont même pas tenu les moyens pour eux manger pour eux et la linge pour eux c'est pas je suis capable de prendre compte ça m'en esclave là
1: 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l'industrie avec beaucoup d'immunes mis en esclavage pour notamment dans bas de grands propriétés sucrières etc mais tiennent aussi bas de propriétaires qui gagnent un soit des esclaves et qui partent eux même eux partent gagnent sa quantité casse là pour une récit assez un esclave et
0: voilà oui.
1: Mais eux pas gagnent casse vraiment pour eux même finalement
0: oui. Et eux pas capable prendre compte ça ban là. Donc, quand il y a une femme qui est enceinte, souvent, elle n'est pas capable de travailler comme un business. Elle n'est pas enceinte. Elle n'est pas produire la quantité qui est besoin. Donc, préfère, elle n'est pas enceinte, elle n'est pas des enfants, que tu peux produire plus, que tu n'as pas besoin de donner beaucoup de traitements, qu'elle est enceinte et au final, elle a besoin d'occuper. Et quand tu babala pour nez, elle a besoin d'une autre labousse pour nourrir. Donc, c'est ça la réalité de l'époque. Et il y a plusieurs facteurs qui, quand nous mettons ensemble, nous découvrons qui le papier, nous a dit, l'étude comme ça, la femme, oui, sur l'écho, reproduction, c'est important, mais tu n'as pas les autres éléments qui besoin mettre en considération.
1: Et au fait, c'est qu'ils y mettent en lumière, là, quand on peut cause l'eau, là, c'est aussi que chaque situation est différente. Au fait, tu n'as un ban esclavé qui est dans une situation, un autre qui est dans une autre situation. Et parce qu'on peut cause l'eau, justement, manière qui femme, et nous t'y à cause ça, dans la première émission qui nous t'y fait ensemble, au mois de février. 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Donc,

0: il y a différentes situations au fait qui déroulaient en fonction de quand l'IP travail, oui. qui s'en là sous propriétaire, dans qui façon l'IP vive, etc.
1: Oui, mais servir reproduction, ça veut pas dire que tu peux faire exprès les bons enfants pour qu'ils n'aient pas les autres libertés. Non. La violence sexuelle est là, qui, quand c'est une femme là, ben, vous êtes victime de cette violence-là, vous êtes tous autres enceintes. Et quand vous êtes tous autres enceintes, vous êtes choisies pour garder ces enfants-là. Et au final, ben, vous êtes servies le fait qu'ils étaient dans ces enfants-là pour justement demander votre liberté auprès
0: oui,
1: de
0: vous. Oui, il y a une stratégie, il n'y a pas une stratégie, il y a un calcul qui peut faire
1: exactement.
0: Depuis avant, mais il peut adapter lui
1: exactement.
0: En fonction
1: c'est
0: de ce qu'il peut vivre.
1: C'est l'adaptation qui est important. Oui.
0: Justement, en termes d'adaptation et de ben, mots qui nous peut servir, ou peut répondre un peu ben, mots spécifiques qui t'y peut servir dans ban archive et qui met en la, de l'avant ban femme qui peut qui libertine zot met ban mot comme débaucherie libertinage et manière qui nous lie à ce mot-là zodi avec le recul avec la connaissance qui nous peut gagner de ce système esclavagiste là nous avons une autre lecture. Parce que souvent, ou tu peux dire justement dans précédent l'émission, qui ban femme et jusqu'à zodi et non, ça préjugé là, l'eau femme créole qui s'y posait peut-être un peu plus libertine, c'est pas qui, et ça ban préjugé là peut continuer zodi, mais au fait, ou peut remettre ça en question même dans ça à l'époque là, libertinage, tu veux dire une autre affaire au fait.
1: Oui. Nous faisons. Connaît qui, quand nous cause de libertinage, de débaucherie et tout à l'époque, nous faisons penser le pouvoir qui vient du monde. Ça veut dire, pour moi, il est très compliqué, par exemple, quand nous disons il y a une histoire d'amour entre colons, propriétaires, exotesclavés. En fait, le pouvoir à l'époque, l'esclavé et le propriétaire, ils ont peine à même pouvoir, c'est bien le même pouvoir. Est-ce que l'esclave est là capable de refuser? Et s'il refuser, est-ce qu'il propriétaire va accepter? Surtout quand on connaît qui est le propriétaire, au final, tout le système colonial derrière, il peut backup judiciaire, il backup sa zone blanc là. C'est important de nous dire zone blanc à l'époque. À ce là quand on trouve un mot comme débaucherie, libertinage, souvent, comment nous retrouvons ça, un mot là? Côté un propriétaire qui allait lui dire ben je demande à la police arrête tel du monde un autre homme blanc parce qu'il peut débaucher mon esclave ou soit une femme dit pas retourne que ce propriétaire fait des eaux pas trouvées il peut libertiner dans pour lui il peut libertiner dans tel endroit parce qu'il nous retrouve lui dans case un du monde ou soit case un autre du monde. C'est pas le mot qui nous servit pour imposer un mandat d'affaires que nous assumer que si sa femme-là est dans des trois lacas, ça veut dire forcément qu'il n'est pas une relation sexuelle avec sa femme différente du monde.
0: Et puis ça veut dire aussi qu'il nous peut quoi dire, assumer que sa femme-là gagne ban choix, qu'il est capable de choisir, alors qu'il nous connaît, qu'il est pas capable de choisir, non, rien, finalement.
1: C'est exactement ça. Après, nous retrouvons aussi un cas que, par exemple, une femme, je t'ai arrêté avec une femme même, que du monde dit, à l'époque, tu appelles ça immoral. C'est-à-dire qu'ils ont assumé qu'ils sont là, ils sont ensemble, l'immoral, une immoralité, n'est pas naturel. Alors que c'est aussi une histoire de solidarité. Un du monde qui peut casser un autre du monde, nous pouvons essayer de protéger, nous pouvons essayer de faire ce qui nous est capable pour aider. La débaucherie, là, est bien importante aussi qu'il fait parce que souvent, quand ça va une femme-là, je viens causer, je viens dire à la police, mais ça du monde, il faut que je vienne côté, il dit, moi, si je ne peux pas venir pour faire ce qui m'en a pour faire, il est pour battre moi. Donc, clairement, c'est la cohésion. Mais je ne peux pas. Il n'y a pas d'aller de ce propre vouloir. Tu m'en as dit, mais pour battre, ce n'est pas fait.
0: Oui, après nous pas capables de dire que quand il y a un grand écart entre un droit et un dimoun, le dimoun en face, définitivement, il y a une soumission qui ou pas
1: exactement.
0: Capable de faire. Non, rien,
1: exactement, fait. C'est exactement ça. Il paraît comme aujourd'hui, nous dire un adulte avec un mineur, justement, il n'est pas capable de réfléchir pareil. Donc... oui, à l'époque. Après, c'est qui est très important.
0: Au fait, nous peut revenir là, alors la question du consentement, il est important d'y aller aussi, parce que ou peut cause mineur, justement, et zo.

0: dit nous assumer qu'un mineur n'est pas capable de consentir pour une relation sexuelle avec un adulte, par exemple. De la même manière, à l'époque-là, ben droit est tellement en bas, ben, sa bonne femme-là est tellement en bas dans le droit qu'ils n'ont pas été capables.
1: Non, pas c'est de consentement. Nous n'est pas capable que ce consentement accompagne dans la liberté. Nous n'est pas libre. Je ne suis pas libre de choisir les autres. Toutes les corps, même pas apporter les autres à l'époque. Donc, oui, après, comment me dire, Saban Mola, il servit souvent parce qu'il bénéficiait Saban Zoom. Par exemple, quand nous cause de viol, le mot viol pas apparaît. Nous avons débaucherie, nous avons libertinage. Mais quand c'est de la violence, quand nous oblige, je veux faire des lipans de viol, mais il n'est pas écrit comme ça. Quand nous retrouvons vieux, c'est quand c'est un homme de couleur même qui lit l'agresse à une femme, là, il écrit viol, clairement. Ou soit quand c'est
0: ça veut dire que quand nous trouvons un homme de couleur avec une femme esclavée, là, esclavée, nous mettons viol.
1: Ou même une femme blanche aussi, hein, c'est écrit viol. Parce que là, nous d'accord qu'il y a une fausse jumeau. Mais quand c'est un homme blanc avec une femme de couleur, c'est pas un viol. C'est la femme qui libertine. C'est lui qui décide, il a envie, parce qu'il est content. Donc, c'est un mot qui, justement, aujourd'hui, nous dit comme ça, oui, une femme créeuse, une libertine, une un peu plus... en anglais, nous dit ça, hypersexualized. Quand nous cause de harcèlement de rue, quand nous paiement aussi, elle ne peut pas passer pour klaxonner, ou soit pour guetter, pour dire un commentaire déplaçant. Parce qu'il nous a estimé que sa femme-là, elle est beaucoup plus facile qu'une autre femme. Donc, malheureusement, c'est la réalité.
0: Ben, le préjugé peut toujours perdurer dans la société contemporaine. Donc, c'est raison justement de vos présences dans l'émission Habiter notre île, parce que nous donnons une émission que nous pouvons cause l'eau, manière qui nous habite sa territoire-là, et qui manière l'histoire, et n'a l'impact l'eau manière qui nous habite sa territoire-là, en cause aujourd'hui. Nous faisons une petite pause musicale, Elodie, moi propose où Madame Baya nous met de l'avant une femme aujourd'hui, mais ça c'est une femme un peu la médecine traditionnelle, Madame Baya de Langaz Ravan, l'Esprit Ravan, excuse-moi.

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1: Alors, Elodie Volsi, toujours en studio ensemble ce matin pour parler de l'esclavage, mais surtout de bonnes femmes mises en esclavage, de bonnes femmes esclavées. Un affaire qui nous met de l'avant beaucoup et qui me trouve vraiment important pour dialyse aujourd'hui et nous type écoute ça justement pendant qu'il nous type écoute Madame Baya que finalement nous habitions un peu comme héroïse un peu ben certains personnages qui nous énorment dans nous l'histoire mauricienne comment Madame Françoise comment Anna de Bengale qui ben non qui tout le monde connaît qui tout le monde connaît notre histoire au moins un petit guide et mais Saban héroïne là finalement c'est bien qu'il nous gagne un héros qui nous cave get zot comme un modèle peut-être mais souvent aussi il est important qu'il nous rappelle qui la résistance l'iti au quotidien et de la peau de tout le monde au fait tout le monde qui t'y mise en esclavage il y a une forme de résistance quelle qu'elle soit
2: exactement ça que j'ai mené une façon différente de résister. Mais ça veut dire qu'il y a une manière qui est plus louable qu'une autre. Donc, il y a des affaires simples comme un refuse pour faire un travail. Il y a une résistance et il y a un impact. Il y a montré qu'il me connaît qui, d'après la loi, mon statut légal, fait qu'il m'obligeait, fait qu'il ne m'a pas pour faire, il me refuse pour faire. Tout cas, battre-moi, tout cas, faire ce qui tombe, mais pas pour faire.
1: Ça veut dire, là, si comment dire, nous imaginons un grand la ligne droite qui nous trace comme ça, ça que dit le monde qui vient casse un petit guide sur la ligne là, fait qu'il arrive à un moment, la ligne là, il casse vraiment.
2: Exactement. Nous prenons un exemple simple, un V2, si nous mettons plusieurs gouttes d'eau, à un moment, l'idée body. Ça veut dire que c'est la peau de chacun qui fait qu'il, justement, il arrive à sa résultat là. Il est important qu'il fait parce qu'il est bon, nous avons un modèle qui nous a guetté. Mais pour moi, je pense qu'il est important qu'il nous capable de retrouver nous aussi dans sa main du monde du quotidien qui refuse. Parce que ça en dit vraiment long sur eux. Juste le fait qu'il nous cause le journal de police, un du monde, une femme ou n'importe qui venir dire qu'il est un propriétaire, il maltraite moi. Il connaît ce statut en tant qu'esclave. Le fait, la violence physique, c'est un affaire qu'ils ont subi tous les jours, se trouvent liés. Mais ils ont avec l'autorité, qui est l'autorité qu'il a pour justement contenir sa l'autorité coloniale là, pour dire, ben, ils ont une maltraitement, ils n'ont pas le droit de faire ça.
1: C'est ça même l'autorité qui justement compte lui finalement.
2: Oui, qui inflige pas avec la punition lui. Aussi, hein. Parce que souvent, ma propriétaire, je t'allais guetter la police. Je dis, ben, ça, est-ce

0: avait là, il fait des affaires. Et là, c'est la police qui occupe pour fouetter lui ou soit mettre lui dans prison. C'est lui-même qui donne punition là. Et esclave là, il y a get ça la police, même pour j'ai sa propriété, elle m'a traité moi. Ou soit, il y a une des affaires comme Julie, une femme qui me trouvait, qui lit, l'inette vendue, il y en a des enfants. L'inette vendue, et quand l'inette vendue, ce ban des enfants, il reste avec ce esclavagiste avant. L'inette avec un autre timon. Et l'inette apprend qui, d'après le code noir, d'après la loi, pas le droit d'un esclavé avec ce ban des enfants séparés, si ban des enfants, il y a moins que 8 ans. Quand il apprend ça, il y a la police qui dit dans la loi, dit ça, mais c'est bizarre, retourne-moi mes enfants. Donc, ça, c'est aussi c'est faux un... que Anna de Bengale ou Madame Françoise.
1: C'est une très, très grande forme de résistance dans un système que tu connais qui ou plus bas que l'échelle, dans l'échelle sociale. Et qui...
0: Que nous peinons un droit, mais au final, nous essayons de savoir des trois la loi qui est capable, des trois droits qui avec nous là. Donc, c'est très important.
1: Et mal récit gagne même l'information, il y a déjà une forme de résistance parce qu'il s'abonne l'information là. Moi aussi, posé participer qu'il est comme ça. Et tu dis encore qu'on lit sa langage là aussi parce qu'il n'est pas forcément langage oui. qui.
0: Et tu as beaucoup de solidarité à l'époque. Beaucoup de solidarité dans le sens où, que ce soit les esclaves, que ce soit les libres de couleur, ou parfois même les femmes blanches qui sont capables d'être s'abonner du monde là. Ça veut dire l'information. Circuler pour se causer. Comme on me dit, un djimouni sauvé, il y a le caché dans plusieurs cases. C'est une forme de solidarité. Ou soit le fait qu'un des affaires importants quand nous étudions l'infanticide à Maurice. Puis dans le même document que tu mentionnes, que tu as un cas que tu arrêtes une femme pour ça. C'est parce qu'il n'a pas existé. Parce que quand on fait l'enquête, tout le monde dit que tu as dit ben non, parlez à ça. C'est une forme de solidarité, chacun aide son camarade. Donc, sa solidarité-là fait que chacun essaie d'aider son camarade pour sortir d'une situation, pour rendre sur la vie. La violence était là. L'oppression était là, oui, mais la solidarité aussi était présente à l'époque.
1: C'est quelque chose d'important pour dire parce que justement, ça système esclavagiste-là s'était divisé pour mieux régner aussi et qui, malgré ça, qui a une solidarité. Les récits continuent à exister, lient aussi une forme, encore une fois, de résistance collective.
0: Exactement, résistance collective, oui. Parce que résistance collective, dans le sens où, par exemple, si nous causons de liens familiaux, sa solidarité-là, c'est bien important. Parce qu'au-delà des liens du sang, le fait qu'il nous capable contre l'ON du monde, ça aussi lui fait que c'est vraiment un attachement. Le livre, vous connaissez, Slavery a Social Death. Orlando Patterson, il dit qu'il est un esclavé, il est dans l'état de mort sociale. Ça veut dire qu'il fait parce qu'il dépend d'un nom, il dépend d'un attachement, il dépend d'un lien, il dépend d'une personne qui est capable, mais aucune autorité qui est capable d'aider. C'est pour un djimoun, il est capable dans un état de. Comme si dans la société, nous avons un assabanien familial là. Nous sommes capables contre l'eau, par exemple, les autorités, la police, la réunion, nous a fait nous capables à guider. Mais un esclavé, il partit dans sa vie. Mais là, quand nous guettons sa solidarité, là, il y a la l'encontre de ce qu'il peut dire. Je tiens à balayer qui je t'incrée, je t'aime.
1: C'est ça qui est important de rappeler, c'est qui. Malgré qu'il y a l'institution, malgré qu'il y a un colonisateur, malgré qu'il y a un oppresseur typé, en paix, je ne serait-ce que d'avoir votre propre langage, ben langage même ti pépé dit ce langage qu'il tire, type mélange d'immune de différents endroits, etc. Et malgré ça, finalement, sa solidarité là.
0: Exactement. Mais par contre, le langage, comme on disait en anglais, un hot take là. Que nous dire que oui, le créole, oui, c'est la syncrétisation de tout ça, ma langage qui n'est pas là, mais n'est pas pour autant qu'il pas non, pisse pas langage. Il y a une recherche qu'il fait, Pierre Lawson, un historien qui étudie beaucoup le Madagascar et qui est en malgache à Mousse. Il dit que jusqu'à dans l'année 1900, à peu près, si je ne me trompe pas, le langage malgache est encore causé dans Maurice.
1: Présent dans Maurice.
0: Présent dans Maurice. Mais aujourd'hui, il n'est pas là. Et c'est qu'à un certain moment, ça, le fait d'empêcher justement de parler ce langage-là, il fait qu'il nous perdit ça. Tout bon langage qui s'amène
1: à la de l'addiction pour cause ce, oui, ce propre langage finalement.
0: Le créole, quand nous disait, c'était pas seulement les esclaves qui faisaient cause créole, c'était les colons aussi qui parlaient le créole. Donc

0: peut-être qui peut-être aussi qui fait qui sont dit à coexister comparé à ban langage ban linguistique aussi depuis l'Afrique depuis Madagascar qu'ils ont dit
1: parce que c'est un langage commun finalement.
0: Exactement.
1: C'est le langage commun qui nous tournait dans Maurice.
0: Donc c'est un peu un point un peu compliqué pour si nous essayer d'y aller, mais c'est vrai que qu'ils font aussi nous qui tire les nous langages à nous et on a la peau de nos ancêtres là-dedans, mais nous pénal rien d'autre, aucun lien avec l'Afrique, avec Madagascar aujourd'hui.
1: C'est un sujet qui nous tient à aborder dans l'autre émission, définitivement. Comme je disais, nous pouvons ouvrir un nouveau sujet, oui. Là, ça lien là avec l'Afrique. Est-ce qu'il nous est dans l'île? Est-ce qu'il nous est capable de retrouver? Il y en a un dimon qui peut retrouver ça lien là.
0: C'est pas qu'il nous pénal aucun lien.
1: Peut-être qu'il y en a un lien aussi un peu ombilical, comment nous dire, un lien vraiment. Et n'a pas dit mon une des témoins et moi qui, comment dire, je sens qu'ils sont africains, dans eux. Donc, c'est quelque chose qui, en tout cas, nous tient à cause de l'Olaine, le toit. Mais là, vous aussi, il arrive 10h59, bientôt 11h sur les ondes de RM1. Il est 11h sur les ondes de RM1. Et je vais donc vous dire à la semaine prochaine pour habiter notre île. Et merci beaucoup, Elodie Vossi. Merci, Unvin, témoigner pour nous. Et merci pour ce joli, joli travail d'historienne qui vous fait faire pour nous, pour Ban Mauricien, pour qu'il nous connaisse un peu plus nous l'histoire. Merci à tous d'avoir été à l'écoute de RM1 dans Habiter notre île ce matin. Et je vous dis à la semaine prochaine.
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1: Il est 11h49 sur les ondes de RM1.

Bonjour à toutes et à tous, bienvenue dans Interface Société sur RM1. Je suis Méline Balou, pas d'invité aujourd'hui, mais on va parler de musique autrement. Pas de la musique comme divertissement, mais de la musique comme frontière qu'on traverse, comme identité qu'on réclame et comme mémoire qu'on répare. Parce qu'il y a des voix qui ne rentrent dans aucune case. Des musiciens islandais qui chantent une humanité commune à des milliers de kilomètres de chez eux. Des artistes qui mélangent des traditions qu'on nous a appris à séparer et des chansons qui changent de sens en changeant d'interprète. Et une nouvelle génération ailleurs qui réinvente déjà la mélancolie à sa façon. Aujourd'hui, on parle de ces musiques-là, à commencer par Human of Monsters and Men, vient d'un pays de 300 000 habitants coincé entre l'Atlantique Nord et les glaciers. Pourtant, leur musique parle à des millions de gens qui n'ont jamais mis les pieds en Islande. Avec Human, le groupe pose une question simple et universelle. Qu'est-ce qui nous rend humains, au fond, une fois qu'on enlève tout le reste ? Allez, je vous propose d'écouter.

Delilah, Florence and the Machine à l'instant sur RM1. Changement de décor cette fois-ci, changement de voix tout simplement. Sushila Raman est née à Londres de parents tamouls. Sa musique ne choisit pas entre l'Occident et l'Inde. Elle refuse simplement l'idée qu'il faille choisir. What Silence Said mélange la voix carnatique traditionnelle à des textures électroniques et rock comme une preuve vivante qu'une identité peut être plurielle sans être fracturée. What Silence Said, Sushila Raman, c'est maintenant sur RM1.

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C'est vrai qu'il y a des chansons qui n'appartiennent plus tout à fait à leur auteur. Bob Dylan, par exemple, écrit en 1967, sobre, presque austère, hein, une poignée d'accords et une parabole biblique. Un an plus tard, Jimi Hendrix s'en empare et la réinvente complètement. Plus électrique, plus habitée, plus urgente. Dylan lui-même a confié que, depuis, chaque fois qu'il la rejoue sur scène, c'est un peu comme s'il rendait hommage à la version d'Hendrix plutôt qu'à la sienne. Une chanson qui a traversé les genres, les couleurs de peau, les générations, et qui appartient aujourd'hui autant à l'un qu'à l'autre. Je parle bien sûr du titre All Along the Watchtower. Voici justement ce titre signé Jimi Hendrix, pas la version originale de Bob Dylan, mais revisité à la sauce Jimi Hendrix. Ça donne quoi ? Eh bien, ça donne ça.

Faire oublier. Sam Fender chante le nord-est de l'Angleterre, ses villes industrielles à l'arrêt, sa jeunesse sans grand horizon. Cette Getting Started porte cette urgence-là, celle de vouloir commencer quelque chose, n'importe quoi, plutôt que de rester immobile. Une musique qui vient d'un territoire précis, mais qui parle à quiconque a déjà eu l'impression d'attendre que sa vie démarre enfin. Getting Started, Sam Fender, c'est maintenant. 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

Après Sam Fender, place à un autre artiste britannique, Samba, qui cartonne en ce moment au Royaume-Uni et qui fait partie de cette génération d'artistes qui construisent, je dirais, leur carrière hors des circuits traditionnels. Une chambre, un micro, une audience qui se forme en ligne avant même la première scène. Vous vous rendez compte ? Potential capture cette mélancolie particulière de la jeunesse actuelle, cette manière de dire beaucoup avec très peu, sans grands effets, sans artifices finalement. Potential, Samba, ça donne quoi? Eh bien, écoutez.

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1: Bonjour, il est midi. Le journal de la mi-journée avec vous, Adrien Valère. Adrien, bonjour.
2: Bonjour Méline, bonjour à tous. Les titres pour commencer, narcotrafic dans l'océan Indien. Bruno Laurette met en garde contre des réseaux de plus en plus complexes. Il estime que Maurice doit renforcer ses institutions et apporter du sang neuf. Le métro express perturbé ce matin sur la ligne Curepipe-Port-Louis. Un problème technique au niveau d'un câble électrique à Barclay a entraîné une interruption du service pendant près d'une heure. Face aux catastrophes naturelles, Maurice veut renforcer ses systèmes d'alerte. Le NEOC travaille notamment sur le cell broadcast. One River, Different Streams, c'est l'image utilisée par Bruno Laurette pour décrire les réseaux de trafic de drogue dans l'océan Indien. Invité dans l'interview de la matinale, l'auteur de deux nouveaux ouvrages consacrés notamment au narcotrafic et à la sécurité régionale affirme que différents types de drogues circulent selon les catégories de consommateurs. Selon lui, certaines drogues synthétiques peuvent provoquer des comportements particulièrement inquiétants alors que d'autres produits visent davantage une clientèle plus aisée. Pour renforcer la lutte contre le trafic de drogue, Bruno Laurette estime aussi qu'il faut renouveler certaines équipes.
3: Avec des symptômes qui ne trouvent pas de personnes dans nos pays. Hein. Parce que dans quatre coins de l'île, avec différents types de symptômes qui n'est pas toujours évident à gérer. Et même, mon cause de la synthétique, mais aussi l'opiacé, mon cause de tout le produit de laboratoire. Et là, qui pour moi, je trouve une indifférence. Tout le monde a une drogue qui est destinée aux riches. C'est rare qu'il y ait un problème où tout le monde subit ce qui est passé dans la rue. Comment qui veut dire, c'est une drogue contrôlée, peut-être sur qualité ou autre, les différents, comparé à une drogue de synthèse qui fait dans un laboratoire clandestin. Qui veut dire, c'est une personne qui est plus à risque, parce que je ne connais pas une recherche qu'il fait, et puis là, non, qu'il établit. Donc, il y a un gros problème à ce niveau-là.
2: Ça, des types de drogues, là, ils trouvent le même marché. Ça, soit c'est deux marchés différents pour des qualités du monde différentes.
3: Au fait, il y a différents types de marchés, différents types de drogues adaptés à différents types de demandes. Et ce prix varie en fonction du clientèle. Mais quand on regarde bien à la fin de la journée, c'est tout pour alimenter un narcotrafic derrière. Qui veut dire, living one river, then it goes through several streams.
2: Bruno Laurette affirme également vouloir mettre son expérience au service du pays. Il se dit prêt à collaborer avec les autorités compétentes dans la lutte contre le narcotrafic, mais aussi pour renforcer la sécurité à Maurice.
3: Tout Mauricien a envie d'aider sa pays là. Mais si demain quelque chose qui vient, il y a une proposition qu'on est capable d'aider nous là pour d'ailleurs quand nous peut causer. Nous peut causer pour aider. C'est déjà nous peut apporter une aide. Parce que sinon, nous ne serons pas dire non, on est côté d'un bonne faille. Bien souvent, quand nous disons une bonne faille, nous allons dire une faille juste pour critiquer. Nous pouvons dire une bonne faille pour qui justement, mon institution, le gouvernement, est capable de corriger. Parce qu'il y a quelque chose qui ne nous comprend pas tout à fait, qui était peut-être visible pour le gouvernement. Et il y a quelque chose, il faut des ou en déo pour trouver qui peut passer. À la base, c'est qui bien sensé. Pour moi, besoin faire propose un genre de VRS comme commence à injecter ma new blood. Moi, pas dire qu'il n'y a pas besoin d'une personne d'expérience. Oui, nous avons une personne d'expérience et une personne d'expérience qui intègre. Une personne d'expérience qui vraiment accueille ce pays.
2: Et pendant près d'une heure, le service du métro express a été interrompu ce matin sur la ligne Curepipe-Port-Louis en cause un problème technique au niveau du système de caténaire à Barclay. Ce câble électrique situé au-dessus des rails permet d'alimenter le métro en électricité grâce à donc un fil. Une équipe du métro express LTD donc est intervenue à l'alimentation électrique qui a dû être coupée pendant les travaux et cela a entraîné l'arrêt du service sur toute la ligne 1 et le service a finalement repris à 9h15. Entre-temps, plusieurs passagers ont dû se rabattre sur les autobus pour poursuivre leur trajet. Et personne ne peut empêcher une catastrophe naturelle. Le Népal en est un exemple récent. Après la crue du 26 août,

0: meute qui a fait des centaines de morts et de disparus en quelques minutes. Il est cependant possible de réduire ces risques et de mieux protéger la population. À Maurice, le NEOC travaille notamment sur un système de cell broadcast qui permettra d'envoyer une alerte directement sur les téléphones portables en cas d'urgence.
1: Le centre, l'IP travaille pour mettre en place un système qui appelle le Cell Broadcast Center, à côté n'importe qui s'en a capable de gagner une alerte en temps réel. Par exemple, un touriste, même s'il est au roaming, il peut gagner un message en cas de tremblement de terre. Si ou à l'étage ou d'un endroit fermé, reste loin avec la fenêtre, un objet lourd et un meuble instable. Et dirige vers un espace ouvert et sûr. Si ou à l'extérieur ou au volant, arrête ton véhicule d'un endroit sûr et éloignez-vous de ban bâtiment, poteaux électriques et ban zorbes. Et il est fortement conseillé pas aventurez-vous dans ban lagon et la plage. En cas de risque de tsunami, à Maurice, au niveau national, nous active le National Emergency Operation Command. Au niveau local, ban autorité, vous active le Local Emergency Operation Command, sans oublier ban communauté locale. Et dans la région du sud, déjà, il y a un tsunami evacuation center qui trouve à Grande Rivière Sud-Est. Côté, il y a tout ban facilité pour ban habitants de la région en cas de tsunami.
0: C'était Pravin Ragou, responsable de communication du NEOC. Et puis, Maurice fait face à un tournant démographique. Le dernier bulletin de Statistics Mauritius sur la population et les statistiques de l'état civil montre une population donc qui est résidente, qui est en baisse. L'accroissement naturel est aussi presque réduit à zéro au premier semestre 2026. Les naissances reculent, tandis que les décès progressent. Le point avec Charline Yabon.
2: Au 1er juillet 2026, Maurice comptait 1 240 316 habitants, soit 3 425 de moins qu'un an plus tôt. Seuls les 6 premiers mois de l'année, seulement 53 personnes s'ajoutent naturellement à la population. 6 386 naissances contre 6 333 décès. Un an plus tôt, l'accroissement naturel était en cas de 857 personnes. Les naissances ont ainsi chuté de près de 10%, tandis que les décès ont augmenté de 2%. Et pour l'ensemble de 2026, Statistics Mauritius se projette désormais 12 520 naissances contre environ 12 900 décès, autrement dit un déficit naturel de 380 personnes. Autre chiffre à surveiller, 86 décès de nourrissons ont déjà été enregistrés au premier semestre contre 77 sur la même période en 2025. Environ 170 décès infantiles sont attendus sur l'ensemble de l'année, soit un taux projeté de 13,6 pour 1000 contre 11,6 en 2025. Et pendant que les naissances diminuent, le vieillissement se poursuit. Les 65 ans et plus représentaient déjà 14,8% de la population en 2025. Reste une question alors, quelle peur de cette baisse démographique s'explique aussi par le départ de résidents mauriciens ?
0: Revoir la Constitution et réécrire la loi suprême du pays, oui, mais passons à l'apport du public. La Constitutional Review Commission ouvre officiellement ses travaux aux citoyens, droits fondamentaux, réforme électorale, gouvernance ou encore justice. Chaque Mauricien peut désormais soumettre ses propositions. Le public a jusqu'au 28 octobre pour envoyer ses mémoires au siège de la Commission à Port-Louis ou par courriel. Plusieurs groupes de travail ont déjà été constitués pour approfondir les différents thèmes. Le président de la commission, l'ancien juge Vinod Boulel, au micro de Charline Yabon.
3: Ce qu'il nous fait, tout ce qu'il a fait, il va nous porter ça en quatre groupes du monde. Après, chacun peut faire un thème. Alors, un premier groupe, c'est un droit fondamental, un human right. Après, il y a un groupe qui peut faire l'élection président. Après, comment choisir un certain paracetal body. Après, ça, c'est spécial pour ce comité. Après, un groupe pour travailler, enfin, judiciaire et DPP. Après, on a un groupe qui travaille dans l'environnement avec le droit de la nature. Chaque groupe travaille, après, on a en deux semaines, discutons. Après, on a deux semaines, nous tous réunis ensemble, nous discutons une fois. Après, ce que nous pouvons faire aussi, nous entendons un peu dans le point de vue public.
0: La réforme des retraites continue de mobiliser la classe syndicale. La plateforme commun syndicale annonce une marche pacifique le 17 octobre prochain à Port-Louis au départ de Marie-Reine de la Paix. Sa principale revendication, le retour de la pension de vieillesse universelle dès l'âge de 60 ans sans condition. Écoutons les syndicalistes Jane Ragou et Alif Piron.
4: Nous combattons ces pensions vieillesse à tous les signaux sans discrimination. Ça veut dire que si nous payons actuellement 15 555, tout le monde vise à gagner 15 555.
5: La façon qui

0: et opérer pour donner sa bonne pension-là, il donne trois options. Reduce pension, c'est pas pension 65 ans, ou choisir qu'on peut prendre. Non, c'est pas ça qui nous peut dire. Ça qui nous peut dire, c'est que rétablir le droit de bonne pensionnaire à l'âge de 60 ans.
1: Alors que les opérations de secours continuent au Népal depuis la crue catastrophique du 26 août, les secours sont parvenus à donc extraire des vivants deux ouvriers d'un tunnel du nord du pays ce vendredi où ils étaient retenus prisonniers depuis la catastrophe. C'est ce qu'ont annoncé les deux ministères de ce pays. Et donc c'est ce qui nous amène à la fin de ce journal. Merci d'avoir suivi. Vous allez retrouver Marine Résidu pour Journal des Sports.

0: Les actus sportives. Bon après-midi à tous. On démarre avec le football mauricien qui s'apprête à vivre deux rendez-vous importants sur la scène africaine. La Kiorwaves Assi et la SPL 2000 seront engagés dans deux compétitions différentes face à deux adversaires de taille, Jwaneng Galaxy et Orlando Pirates. Les matchs aller de nos deux représentants auront lieu ce vendredi et ce dimanche à Côte d'Or. Robert Deschambault fait le point.
1: Premier rendez-vous ce vendredi 4 septembre avec l'ASPL 2000 qui reçoit Jwaneng Galaxy du Botswana dans le tour préliminaire de la Coupe de la Confédération de la CAF. Le coup d'envoi est prévu à 19h. Pour le coach Clarel Biari, l'objectif est clair, respecter l'adversaire, mais surtout profiter de cette première manche à domicile pour prendre une option. La SPL, qui a réalisé une belle saison malgré sa défaite en finale de la MFA Cup contre la Kiorwaves, s'appuie notamment sur un groupe rajeuni et ambitieux. Puis, le dimanche 6 septembre, à 15h, toujours à Côte d'Or, place à la Ligue des champions africaines. La Kiorwaves, champion de Maurice et auteur d'un historique doublé championnat MFA Cup, accueille le prestigieux Orlando Pirates, champion d'Afrique du Sud. Pour Jérôme Thomas, la mission s'annonce forcément compliquée face à une formation professionnelle habituée aux grandes soirées africaines. Mais le technicien mauricien veut croire en son groupe qui s'est renforcé lors de l'intersaison. Bref, deux affiches, deux défis de taille et surtout deux belles vitrines pour le football mauricien. À Côte d'Or, la SPL 2000 et la Kiorwaves tenteront de faire mieux que résister. Ils voudront faire vibrer le public et porter haut les couleurs de Maurice sur le continent africain.
0: Et justement, ce soir, à partir de 19h à Côte d'Or, la SPL 2000 sera en action face à Jwaneng Galaxy dans le cadre de la Coupe de la Confédération de la CAF. Après 9 ans d'absence sur la scène africaine, le club de la capitale retrouve donc l'Afrique. À quelques heures du match aller, l'entraîneur Clarel Biari revient sur une préparation qu'il juge difficile malgré la préparation et la participation au tournoi triangulaire. Il invite également le public mauricien à venir soutenir l'équipe. Il s'est confié au micro de Robert Deschambault.
2: Avec une très grande motivation. C'est pour avec une équipe jeune qui est trop motivée au bout de sa camp africaine. Et nos préparations, bon, malgré avec une petite difficulté du niveau terrain, mais le travail me fait. Nous n'avons pas à manger avec lui. Et au cas où l'équipe est dans un très bon état d'esprit. Je me demande aussi, tout l'île Maurice, être présent parce que nous, cousins autres, et parce que, comme on me dit, nous pas défendre juste pour le SPA 2000, nous pouvons défendre aussi l'île Maurice.
0: En volleyball, la saison 2026-2027 débutera en octobre avec la reprise des championnats nationaux prévus durant la première semaine du mois prochain. La Fédération mauricienne de volleyball a notamment fait le point sur ces différents sujets mercredi. Le calendrier des rencontres sera officialisé dans les prochains jours. Écoutez Faisal Bundon, président de la Fédération mauricienne de volleyball, au micro d'Ashley Sitana.
3: Décision qu'il prend, c'est le football, activité, un championnat, différents championnats à partir du mois d'octobre. Déjà là, début septembre, d'ici semaine prochaine, aussi avec le même document, pour un petit fait de l'année, c'est-à-dire réaffiliation de club et affiliation de nos clubs de requête. Et de là, l'année pour ouvrir la période de transfert. Ensuite, nous pouvons enchaîner avec le même activité sportive, nous pouvons aller jusqu'à le mois de juin, juillet, l'année prochaine.
0: Football en Angleterre, troisième journée de Premier League et plusieurs rendez-vous à suivre. Ce vendredi, Liverpool se déplace à Portman Road pour affronter Ipswich Town. Les Reds, 13e avec 2 points, chercheront leur première victoire de

La saison face à Detroit Boys, 12e avec 3 points. Liverpool reste sur 4 victoires lors de ses 4 dernières confrontations en Premier League face à Ipswich. La recrue record à Bradley Barcola est apte à jouer. Après 2 nuls, il est temps de gagner pour Andoni Iraola. Demain soir, le leader Manchester City reçoit Coventry City avec l'objectif de poursuivre son sans-faute.

corps à la recherche de ses premiers points. Pour retrouver la trace du dernier duel, il faut remonter à janvier 2019 en Championship. Les deux équipes s'étaient alors quittées sur un 2-2. Et dimanche, place à Everton et Manchester United. Les Toffees restent sur une victoire à 0-1 à Old Trafford la saison dernière. Mais sur l'ensemble des confrontations, c'est l'une des victimes préférées de Manchester United qui a remporté 6 de ses 9 derniers matchs de Premier League contre Everton, dont 5 sans encaisser de but. Et pour terminer cette troisième journée, choc londonien à l'Emirates. Arsenal reçoit Chelsea avec 6 points chacun après 2 journées. Les Gunners restent sur 9 matchs de Premier League sans défaite face aux Blues. Néanmoins, Chelsea arrive lui aussi avec le plein de confiance après avoir remporté ses 3 premiers matchs de la saison, toutes compétitions confondues. Et voilà, fin de ce journal. Restez à l'écoute sur RMA.

midi passé de 17 minutes, je vous donne la lecture des avis d'obsèques. On nous prie d'annoncer le décès de Madame Deviani Signam. Le décès de Madame Deviani Signam, née à Pégadou, aussi connue sous le nom de Rita, âgée de 61 ans. Le convoi sortira de sa résidence à Cité, CHA numéro 12 à la rue de la Croix, à la ville noire Maillebourg, aujourd'hui à 12h30, pour se rendre dans l'église Notre-Dame des Anges à Maillebourg et de là à l'incinérateur de Tombeau. Le décès de Monsieur Nicolas Maoula. Le décès de Monsieur Nicolas Maoula, aussi connu sous le nom de Dallon, âgé de 60 ans. Le convoi sortira de chez son épouse, Madame Roselyne Maoula, à la rue Subhash Chandra à Le Hochet-Terre-Rouge, aujourd'hui à 12h30, pour se rendre dans l'église Sainte-Croix et de là au cimetière de Boismarchand. Le décès de Madame Anne-Marie Volsy. Le décès de Madame Anne-Marie Volsy, aussi connue sous le nom de Anne-Marie, âgée de 83 ans. Le convoi sortira de sa résidence au D numéro 8 à la rue Schubert à la brasserie Forestside de Curepipe, aujourd'hui à 13h30, pour se rendre dans l'église Sainte-Thérèse à Curepipe et de là au cimetière de Bigara. On nous prie d'annoncer le décès de Monsieur Faisal Patel. Le décès de Monsieur Faisal Patel, habitant la rue Ambroise à Rosil, âgé de 61 ans. Le convoi sortira de la chapelle ardente d'Eliensson à la route royale Beaubassin, aujourd'hui à 13h30, pour se rendre à l'incinérateur de chez Bell. Le décès de Madame Monique Bucklen. Le décès de Madame Monique Bucklen, née Parson, âgée de 68 ans. Le convoi sortira de chez son fils, M. Jean-David Bucklen, à Cité Burangchobai, à Plannemagnan, aujourd'hui à 14h, pour se rendre dans l'église Saint-Patrice à Plannemagnan, et de là au cimetière de Plannemagnan. Le décès de M. André Clancy Célestin. Le décès de M. André Clancy Célestin, employé de AML, âgé de 61 ans. Le convoi sortira de son domicile au C numéro 9, Cité Atli, à Forestside, aujourd'hui à 14h30, pour se rendre dans l'église Sainte-Thérèse à Curepipe et de là au cimetière de Bigara. Le décès de M. Michel Barthélémy Nankou. Le décès de M. Michel Barthélémy Nankou, aussi connu sous le nom de Yéyé,

âgé de 62 ans. Le convoi sortira de sa résidence à résidence, les Jasmin Foresta de Curepipe, aujourd'hui à 15h30, pour se rendre dans l'église Sainte-Thérèse à Curepipe, et de là au cimetière de Saint-Jean. Et on nous prie d'annoncer le décès de Monsieur Sailesh Sharma Chetu. Le décès de Monsieur Sailesh Sharma Chetu, âgé de 44 ans, fils de Monsieur Gurudutt Chetu. La procession funéraire quittera Mahipalpur pour se rendre au lieu de crémation de New Delhi ce samedi 5 septembre à 11h30 heure indienne. À toutes ces familles endeuillées, la MBC présente ses plus vives sympathies.

C'est parti avec les nouvelles du temps pour vous sur RMA ainsi KM1. Et on démarre avec la situation générale pour Maurice. Des nuages dans les alizés modérés influencent le temps local. Et les prévisions pour les prochaines 24 heures, des périodes nuageuses cet après-midi avec des averses surtout sur la moitié est de l'île et sur le plateau central. La maximale sera entre 20 et 23 degrés sur les hauteurs et entre 25 et 28 degrés dans les régions côtières. Le temps sera mi-couvert durant la nuit ainsi que demain matin avec quelques averses sur les hauteurs. La minimale quant à elle sera entre 14 et 16 degrés sur les hauteurs et entre 18 et 20 degrés dans les régions côtières. Le vent soufflera du secteur est à environ 25 km/h avec des rafales de l'ordre de 50 km/h et s'affaiblira durant la nuit. La mer forte au-delà des récifs avec des houles du sud-ouest de l'ordre de 3 mètres. Et les sorties en haute mer, de même que dans les lagons du sud, sont déconseillées. Les marées hautes, aujourd'hui après-midi 16h42 et demain matin à 10h49. Les marées basses, aujourd'hui 11h38 et demain matin à 1h38. Le coucher de soleil prévu à 18h02. Quant au lever du soleil demain matin, ça va être à 6h15. Et les nouvelles du temps pour Rodrigue, la situation générale. Des nuages dans les alizés modérés influencent le temps local. Et les prévisions pour les prochaines 24 heures, le temps sera mi-couvert à parfois nuageux cet après-midi, avec quelques averses passagères. La maximale sera entre 26 et 28 degrés. Et il fera essentiellement beau durant la nuit ainsi que demain matin, avec une minimale qui sera entre 19 et 21 degrés. Le vent soufflera de l'est sud-est de 25 à 35 km/h avec des rafales de l'ordre de 60 km/h s'affaiblissant durant la nuit. La mer forte au-delà des récifs avec des houles du sud-ouest de l'ordre de 3 mètres. Et les sorties en haute mer sont déconseillées. La pluviométrie durant les dernières 24 heures, Poix de Canon à 1,5 mm, Plaine Corail 0,4 mm et Pâte à Théophile à 0,0 mm. Les marées hautes cet après-midi 16h45 et demain matin à 5h41. Les marées basses ce soir 23h39 et demain matin à 11h29. Le coucher de soleil prévu à 17h39 quant au lever du soleil demain matin, ça va être à 5h52 sur l'île Rodrigue. Et on clôture avec les nouvelles du temps pour Sabrandon. La situation générale, des nuages venant du secteur S influenceront le temps local par moment. Et les prévisions pour les prochaines 24 heures, des périodes nuageuses cet après-midi, avec des averses par moment, la maximale sera d'environ 26 degrés. Et le temps sera mi-couvert à parfois nuageux durant la nuit, ainsi que demain matin, avec quelques averses et une minimale qui sera d'environ 22 degrés. Le vent soufflera du secteur S à une vitesse moyenne de 25 km/h avec des rafales sous les averses. La mer forte au-delà des récifs avec des vagues de l'ordre de 2,50 m. Et attention, les sorties en mer sont déconseillées. Les marées hautes cet après-midi 16h15 et demain matin à 10h57. Les marées basses demain matin 2h12 et dans l'après-midi à 16h17. Le coucher de soleil prévu à 17h56, quant au lever du soleil demain matin sur Sabrandon, ça va être à 6h05. Et voilà, chers auditeurs, c'était les nouvelles de temps pour vous sur RM1 ainsi KM1.

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2: Midi passé de 26 minutes, et oui, c'est Autour du Monde qui démarre. Bonjour à toutes et à tous et bienvenue justement dans l'émission Autour du Monde pour clôturer cette semaine, 4 septembre déjà. Ça me fait plaisir de vous retrouver en ce vendredi. Il fait un peu beau aujourd'hui, ça commence, hein. Même si un temps un petit peu venteux, mais le soleil est là quand même. Et encore plus avec moi au poste pour vous mettre de la chaleur dans le cœur, vous faire voyager à travers le monde, découvrir des artistes du monde, la culture, des, on va dire des genres musicaux inédits, des fusions de musique, ça va être juste incroyable. Allez, pour la suite, pour démarrer surtout, direction l'Afrique avec du Tribal Win. Ça va être une musique africaine, The Essential of Paul Simon. Je vous laisse découvrir.

Un morceau world music qui met en avant justement les percussions et le chant africain. African Music Trouble Win célèbre les racines ainsi que la puissance des rythmes traditionnels porteurs de mémoire et de spiritualité. Allez, je vous propose pour la suite une reprise douce et jazzy du classique d'Henri Salvador. C'est Vai Malama, la Miss France 2019 qui apporte une touche polynésienne et intime aussi à la fois, évoquant la nostalgie et la chaleur de ce fameux jardin d'hiver. Vai Malama pour vous.

0: Candy Guerra qui nous vient du Burkina Faso. Et justement, vous venez d'entendre une chanson traditionnelle burkinabé qui parle de communauté et de solidarité. Et Yemouké, c'est le titre, est une célébration des liens sociaux et de la culture locale.
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0: Changeons à présent du genre musical et de pays. Direction le Royaume-Uni avec la regrettée Amy Winehouse. Une ballade jazz soul arrive avec Half Time et on y va.

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1: Et vous venez d'entendre le Loud Urban Choir du Nigeria. Et oui, version chorale, ils ont revisité ce titre Afrobeat de Davido en chœur qui s'intitule Fun. Allez, on continue notre voyage musical. Je vous propose de prendre la direction du Pays-Bas avec Volker Hunt. Son titre, Il Silenzio. Une reprise orchestrale du célèbre morceau italien Il Silenzio. Mélodie bien poignante, jouée avec trompette, symbole de mémoire et de recueillement. C'est parti!

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1: Bonjour à tous, il est 13h.
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2: On continue à faire le tour du monde sur RMA avec Nikita. C'est l'émission Tour du Monde. D'ailleurs, si vous venez de nous rejoindre, bah bienvenue. Il nous reste une dernière heure à passer ensemble, à faire le tour du monde et s'arrêter à des superbes destinations pour découvrir des artistes ainsi que des musiques. Direction l'Argentine. Un tango argentin justement qui arrive, qui mêle tradition argentine et modernité. C'est le titre, c'est Tango for W, est une danse musicale dédiée à l'amour ainsi qu'au mystère. C'est de 4-5-7, je vous laisse découvrir, c'est du world music jazz qui arrive.

direction l'île de La Réunion, cette fois-ci avec Mehdi Javille et les Soulpacs. Ni devant, ni derrière. Et on y va.

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d'entendre une tonada, qui est un chant traditionnel vénézuélien de Maria Teresa Chachin. Et justement, une version douce et poétique qui célèbre la culture populaire du Vénèse. Voilà.

la suite, vous allez pouvoir apprécier justement un mélange de chants grégoriens et de la musique électronique avec un message spirituel et universel. C'est de Era en France et son titre, Hymne.

0: tube de Kizomba sorti en 2011, Naomi Toka de Anselmo Ralph d'Angola. Et Naomi Toka signifie tout simplement « ne me touche pas ». Allez, direction la France cette fois-ci. Et le titre d'Héloïse que je vous propose, c'est « Song for you » avec un message intime adressé à une personne aimé. Héloïse y exprime à travers cette chanson la sincérité ainsi que la tendresse. Et après cette chanson d'Héloïse, je vous propose Amy Rachel du côté sud de Lille. Cette fois-ci, une couleur locale incroyable. C'est Montagne, l'émotion. Allez, on y va avec ces deux titres, Héloïse et Amy Rachel.
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0: 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Birdie et son fameux Skinny Love du Royaume-Uni. D'ailleurs, c'est une reprise de Bon Iver, une belle balade fragile et émotive à la fois. Il est 13h passé de 47 minutes, presque l'heure pour moi de vous dire au revoir. En attendant, direction la France avec Jérémy Frérot, j'échangerai, et ensuite les États-Unis avec Joan Osborne, One of Us.
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À 13h passées de 51 minutes, elle est déjà là. Je vous ai dit précédemment, comme d'hab, vous allez retrouver Elodie pour Track and Tail après Autour du Monde. Deux dernières destinations avant de clôturer l'émission. C'est parti pour les États-Unis avec Joan Hosp.

Burn et son fameux One of Us. Et en dernier lieu, pour clôturer, une belle collab entre l'Italie et la France, Mezu Mezu, Patrick Fiori, Il Cello avec Terra d'Amore. Gros bisous à tous et bonne fin de journée à tous. Et on se retrouve demain midi 14h pour Sports & Beats.

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1: Très bon après-midi à tous, il est 14h.

Ben, en tout cas, c'est un plaisir de vous accueillir en ce vendredi. Happy Friday, chers amis auditeurs. D'ailleurs, on va débuter avec une belle chanson, une chanson pas très connue d'ailleurs, de Toto. Mais elle est magnifique, car voici 99. Moi, je vous souhaite de passer un très bon vendredi en notre compagnie Track and Tales. Elodie avec vous jusqu'à 14h.

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C'est signé le roi de la pop music Prince avec Breakfast Can't Wait. 14 ans passés dans 10 minutes, on va y aller avec un petit Rick Astley. La chanson s'appelle Hold Me In Your Arms. C'est l'extrait de son deuxième album studio. Et c'est sorti le 26 novembre 1988 chez RCA Records.

Et on va se faire plaisir avec cette belle chanson, suivie des New Radicals avec Gotta Stay High. Il y aura également Paul Young, petit Barry White. Donc je ne vous en dis pas plus. Je vous laisse découvrir. Voici Hold Me In Your Arms.

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14h passé de 27 minutes sur RM1, on va continuer avec un petit Paul Young, chanteur de pop et auteur-compositeur-interprète britannique qui a commencé à jouer du piano et à de la basse très très jeune. Et il fait justement un comeback avec Back and Stay. Voici cette très belle chanson, Love Will Tear Us Apart.

Et oui, c'est signé Angus and Julia Stone, frère et sœur, leur duo. Bah oui, qui nous vient d'Australie, 14h passées de 34 minutes sur votre radio RM1, chers amis auditeurs. Et là, on va y aller pour notre artiste du genre de qui est-ce qu'on va parler aujourd'hui? Eh bien, on va parler de Kim Carnes. Née le 20 juillet 1945 à Pasadena et bien sûr en Californie, aux États-Unis, c'est une chanteuse et auteur-compositeur américain des années 1980 et 90. Elle obtient sa renommée mondiale avec sa chanson Bette Davis Eyes, qui la hisse au rang des meilleurs artistes féminins de notre temps. Depuis toujours, ses atouts résident dans sa voix et sa créativité, suscitant tout au long de sa carrière de multiples collaborations. Et sa musique fusionne la soul, le rock, la pop music et la country music. Enfant, elle aime déjà la musique et passe des heures à chanter. Elle avait 3 ans quand elle a commencé à écrire et chanter devant les gens et qui restaient émerveillés par sa voix d'enfant. En grandissant, elle chante dans les bars et les clubs pour mûrir sa voix et à l'âge de 22 ans, elle adhère au groupe folk The New Christy Minstrel avec Kenny Rogers et travaille encore sa voix. Entre-temps, elle tombe amoureuse de Dave Ellingson, qui partage sa passion pour la musique. Les deux tourtereaux s'engagent pour la vie en 1967 et auront 2 fils, Colin et Rye, en hommage à l'artiste Rye Cooder. Et outre la vie conjugale, ils passent une bonne partie de leur temps à composer des chansons. Ils décident même de se mettre en duo et font justement Kim and Dave. Mais le duo ne durera pas puisque Kim Carnes se tournera vers une carrière solo. En tout cas, la force de sa voix et de son talent sont déjà remarquées et elle est engagée par des stations radio pour enregistrer des jingles et des publicités. Et au début des années 1970, elle écrit la chanson « Sing Out for Jesus » chantée par Big Mama Thornton dans le film « Vanishing Point » de Richard Sarafian, sorti en 1971. Et l'année 1972 voit la signature de son premier album « Rest on Me ». Puis elle continue à composer d'autres chansons avec son mari pour sortir en 1975 l'album Kim Carnes, qui est déjà un succès grâce à son single « You are a part of me ». Et en 1977, elle participe au festival de la chanson américaine et son titre « Love Comes from Unexpected Places » est sacré meilleure chanson du festival, séduisant son public, le jury ainsi que d'autres artistes tels que Barbara Streisand, qui a voulu enregistrer 2 de ses chansons dans ses albums Streisand, Superman et Songbird. En 1980, elle entame un duo avec Kenny Rogers, dont l'album Gideon, elle a écrit avec son mari Dave Ellingson. La chanteuse multiplie les collaborations

et accepte d'enregistrer la chanson Bette Davis Eyes, dédiée à l'actrice Bette Davis dans l'album Mistaken Identity en 1981. Et son single est un grand succès. Il a passé des semaines entières dans les charts des singles américains et australiens et assure la réputation de Kim Carnes en Europe et dans le monde entier. Et d'ailleurs, la chanson obtient le record de l'année et remporte un Grammy Awards, les sacrées chansons de l'année aux États-Unis en 1982. Et en même temps, Kim Carnes est sacrée meilleure chanteuse pop de l'année. L'actrice Bette Davis a beaucoup apprécié la chanson et ne cesse de remercier la chanteuse et les auteurs de la chanson. Par la suite, l'album Mistaken Identity sera multi-disque de platine et restera alors le meilleur album de la chanteuse. Et tout au long de sa carrière artistique, eh bien, elle a toujours prôné la collaboration avec d'autres artistes. Et c'est ainsi qu'en 1983, elle participe à la bande originale du film américain Flashdance, réalisé par Adrian Lyne en duo avec I Will Be Here, Where the Heart Is, avec Barbara Streisand. Et 2 ans plus tard, elle fait appel à Ry Cooder pour chanter avec elle une chanson de son album « Barking at Airplanes » qui cartonne encore avec quelques hits. Et son fils Colin a également participé à la réalisation de la chanson « Crazy in the Night » du même album, puis maîtrisant le piano, l'accordéon, l'harmonica, la guitare, LCC à d'autres styles de musique. Elle enregistre alors son album « View from My House » dans un rythme plutôt country, en collaboration avec plusieurs autres artistes tels que Vince Gill, avec Billy Joe Walker et Bruce Hornsby. Et en 1985, elle est invitée par Michael Jackson et Lionel Richie à se rejoindre pour USA for Africa pour la réalisation de We Are the World dans la lutte contre la famine en Éthiopie. Et en 1987, elle se met en duo avec Jeffrey Osborne pour la chanson My Heart Has a Mind of Its Own du film Spaceballs. Et vers 1991, elle enregistre son album Checking Out the Ghost. Et en 1998, elle sort un album live suivi de 1999, un album en duo avec Gloria Lynn, chanteuse soul de Ladies of Blue Eyed Soul. Et en 2004 plutôt, elle invite Chuck Prophet de Green on Red à l'accompagner dans l'album Chasing Wild Trains, c'est sur le label Sparky Down Music. Elle continue son aventure dans l'écriture et des spectacles. Donc voilà un petit peu sur notre chanteuse. D'ailleurs, on va se faire plaisir avec une chanson. Voici It Hurts So Bad.

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1: Très bon après-midi à tous, il est 15h.

0: c'est parti pour le point info de 15h, présenté aujourd'hui par Pranav Bihari. Très bon après-midi à vous, Pranav.
1: Bon après-midi, Elodie. Et combler le fossé entre le droit et la réalité, c'est le thème de la conférence annuelle de la Mauritius Bar Association ouverte ce matin à l'hôtel intercontinental à Balaclava. L'invité d'honneur, l'ancien chef juge indien, le docteur Dhananjaya Chandrachur, a rappelé que le problème aujourd'hui n'est pas toujours l'absence de loi, mais plutôt l'accès à la justice. Le président du Bar Council, Antoine Domingue, a lui appelé les avocats à défendre pro bono quand les circonstances l'exigent. Le créole mauricien poursuit son évolution pour trouver sa place dans les institutions. Les consultations nationales sur son introduction à l'Assemblée nationale sont en cours. Les intéressés ont jusqu'au 22 septembre pour soumettre leurs propositions. Selon le docteur Arnaud Carpouran, président de la Creole Speaking Union, le développement d'une terminologie technique basé notamment sur des textes administratifs et juridiques déjà disponibles en créole figure parmi les enjeux. Un select committee a été mis en place pour examiner cette question, notamment les procédures parlementaires, la traduction, l'interprétation et la transcription des débats. One River, Different Stream, c'est l'image utilisée ce matin au micro de RM1 par Bruno Laurette pour décrire les réseaux de travail

0: trafic de drogue dans l'océan Indien. Invité d'Adrien Valère dans l'interview de la matinale, l'auteur de deux nouveaux ouvrages consacrés au narcotrafic et à la sécurité régionale affirme que ces réseaux touchent plusieurs catégories de consommateurs avec différents types de produits. Pour renforcer la lutte contre le trafic de drogue, Bruno Loret estime qu'il faut aussi renouveler certaines équipes engagées dans ce combat afin d'apporter du sang neuf et davantage d'intégrité au sein des institutions. Et puis aux États-Unis, le prix du carburant s'envole. Le litre de diesel n'a jamais été aussi cher, porté par le conflit entre les États-Unis, Israël et l'Iran. Selon l'Automobile Association américaine, le gallon de diesel atteint désormais 5,85 $ contre 3,71 $ il y a un an. Face à la flambée des prix, Donald Trump promet une baisse grâce à un accord pétrolier avec le Venezuela, portant sur le développement de 17 champs pétroliers. 15h03, c'était l'essentiel de l'actualité de ce vendredi 4 septembre.
1: Merci à vous Pranav et à tout à l'heure sur RM1.
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1: Bon, en tout cas, merci d'avoir choisi RM1 ce vendredi après-midi pour continuer de vous accompagner. Et n'oubliez pas, tout à l'heure, à partir de 16h, vous allez retrouver Elvis qui sera en direct du Tribeca Mall. Donc, si vous êtes dans les parages, n'hésitez surtout pas à aller le faire un petit coucou. Je suis sûre que ça lui fera très plaisir. Le Afternoon Ride se déroulera justement au Tribeca Mall. Donc, un rendez-vous à ne pas manquer. Et puisque c'est vendredi, vous savez que notre cher Elvis est un grand fan des années 80. Donc les vendredis, dans son émission, vous allez entendre de très très belles chansons de ce répertoire. Donc non, on va y aller bien sûr pour un petit Kim Wilde, Kids in America. La chanteuse, qui a cartonné dans les années 80. Kim Wilde, qui est née le 18 novembre 1960 à Londres. Icône des années 80, elle a marqué cette décennie avec des tubes de style synth-pop et new wave. Et d'ailleurs, elle a fait un succès, un tabac même d'ailleurs, avec des hits comme Kids in America, Cambodia, UK ou encore You Keep Me Hanging On, qui a été numéro 1 aux États-Unis. Allez, on se fait plaisir avec Kim Wilde et Kids in America.

0: 15h passées de 8 minutes, c'est parti pour les communiqués de la Central Electricity Board. Le CEB avise les abonnés de Port-Louis, habitants dans les environs d'une partie de la rue Sorsiwoosagar-Ramgoulam, que la fourniture d'énergie sera interrompue entre 8h30 et 15h le dimanche 6 septembre. Et le CEB avise également les abonnés de Sainte-Croix, habitant dans les environs de résidence briqueterie, que la fourniture d'énergie sera interrompue entre 8h30 et 14h le samedi 5 septembre. Et pour terminer, eh bien, le CEB avise les abonnés habitant dans les régions suivantes: Coastal Road Hotel Lux, Casino et Hôtel Véranda Grand Bay, que la fourniture d'énergie sera interrompue le dimanche 6 septembre de 9h à 15h. Alors, toutes ces coupures sont en raison des travaux d'entretien qui seront effectués sur le réseau électrique. La fourniture sera bien sûr rétablie sans préavis à l'achèvement des travaux. Et bien sûr, le CEB s'excuse pour tout inconvénient.
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C'est signé The Police avec Voices Inside My Head. Alors, on va y aller. On se fait plaisir. Bah oui, on se fait souvent plaisir sur votre radio RM1 avec de la bonne musique, comme j'aime bien dire, qui a un effet thérapeutique. Donc là, c'est parti pour Never Give Up on Good Things, chanson de George Benson, le chanteur et également musicien de jazz fusion. Ce single est sorti en décembre 1981. Et d'ailleurs, la chanson est entrée dans le UK Single Charts le 23 janvier 1982 et elle s'est positionnée à la 14e place et elle est restée dans cette position pendant 10 semaines. Allez, c'est parti pour George Benson avec Never Give Up on a Good Thing.

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1: Bah allez, on enchaîne avec Guillaume Aldebert, né le 7 juillet 1973 à Paris, auteur, compositeur et interprète justement français. Voilà, avec son titre Les larmes de crocodile. Après, ce sera un petit retour dans les années 80 avec Daryl Hall et John Oates. Puis il y aura également du Michel Branch. Donc je ne vous en dis pas plus. Voilà un petit peu les chansons qu'on a calées pour vous. N'oubliez pas votre rendez-vous. Elvis sera en live and direct du côté de Tribeca Mall à partir de 16h.

Bah oui, The Hounds of Winter, c'est signé Sting. Là, on va se faire plaisir avec un petit Mark Knopfler, extrait de son album Track. Voici Beryl. Il y aura également du Pink Floyd à venir dans pas longtemps dans la playlist.

15h passées de 47 minutes sur votre radio RM1. Bah oui, dans pas longtemps, comme je vous l'ai promis, vous allez retrouver Elvis qui est déjà là, qui est déjà du côté du Tribeca Mall. Donc si vous allez faire un petit tour de ce côté-là, bah n'hésitez surtout pas à aller le faire un petit coucou. Je suis sûre qu'il sera très content de vous rencontrer 16h-18h, son émission Afternoon Ride en live du Tribeca Mall. Là, comme promis, on va y aller pour Pink Floyd avec le titre Money. C'est l'extrait de l'album Echoes. Très bonne écoute à vous sur RM1.

Les Bee Gees avec You Win Again, chers amis auditeurs. Comme promis, vous allez retrouver Elvis Kenyatta du côté de Tribeca Mall pour son émission Le Afternoon Ride. Ce sera de 16h à 18h. Quant à moi, je vous donne rendez-vous dimanche de midi à 14h pour Folk and Blues. Je vous souhaite de passer un excellent vendredi après-midi en compagnie de notre cher Elvis.

0: encore merci de nous écouter. Nous sommes en direct ici donc du côté de Tribeca cet après-midi, vous le savez, donc pour votre afternoon ride. Alors dans un instant, bien sûr, nous allons passer à la musique. Vous savez, les vendredis, on est en mode 80, évidemment. Donc bien sûr, c'est pour vous dire que aujourd'hui, on est vendredi. Alors donc il est 16h sur votre radio. Merci encore de nous écouter.
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0: Eh oui, désolé hein, pour le petit ratage donc cet après-midi, évidemment, vous le savez, parce que ben, on est en direct, évidemment, avec évidemment plein de belles choses. Ludovic est à la mise en onde et Elvis qui est avec vous jusqu'à 18h pour votre émission L'Afternoon Ride et avec le meilleur des années 80 sur votre radio.

Et oui, bien sûr, Life is Life au poste. Quel titre, quel tube des années 80, 16h04. Bienvenue sur votre radio. Je suis heureux d'être avec vous cet après-midi en direct de Tribeca pour bien sûr la réalisation de cette émission. On est dans les années 80, on est vendredi. Et bien sûr, merci encore de nous écouter. 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Laurent Voulzy et Véronique Jeannot, on se rappelle de ce fameux duo Désir, Désir. Et juste après, Joe Pardy, sur votre radio. Vous êtes sur la route, vous nous écoutez. Bonne route, bonne rentrée. On fait le point trafic également dans quelques instants. Bienvenue sur RMA.

0: 16h09, 16h10 presque. Bienvenue sur votre radio. J'ai un communiqué du CEB. Le CEB avise les abonnés de Nouvelle-France, de Pont-Colville, de la Route Royale vers Suyac, de Campfort également. NHDC Nouvelle-France, Morcelles-Mont-Nababsing, chemin coopérative en partie, Aléjac en partie également, chemin Comlun, chemin Laforge, également chemin Débideuil, Pont-Colville, habitant dans le périmètre et les environs, que la fourniture d'énergie sera interrompue le dimanche 6 septembre. Donc dimanche 6 septembre, de 8h30 à 17h, 8h30 à 17h, en raison des travaux d'entretien qui seront effectués sur le réseau électrique. La fourniture sera rétablie sans préavis à l'achèvement des travaux. Le CEB s'excuse auprès de tous ceux affectés par cette coupure et les prie de bien vouloir prendre les dispositions nécessaires. Voilà pour ce communiqué du CEB à 16h10.
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0: Et dans un instant à venir, un point de trafic pour ceux qui quittent Port-Louis direction le nord. Bienvenue sur RMA.

0: Oui, bien sûr, la grande dame Whitney Houston sur votre radio Will I Know. Et c'est que des tubes des années 80. Et ça permet également aux gens de bouger, de marcher en dansant, d'écouter la radio. Ça fait plaisir de voir donc les gens qui viennent ici à Tribeca. Bonsoir, ça va? Voilà.
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0: Ah oui, quelques petits coucous comme ça, ça fait plaisir donc de voir le public là, qui visite Tribeca Mall. Nous sommes en direct ici d'ailleurs. Alors restez avec nous, dans un instant nous serons dans le retourner en studio pour les infos à 16h30. Le temps pour nous de se faire plaisir, on va s'écouter un bon petit téléphone, ça vous dit? Eh ouais, ça c'est vraiment toi et ça c'est du vrai son des années 80. 16h26, bienvenue sur RMA.

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1: Bienvenue sur Aramant, il est 16h30,

0: Céder, c'est le message fort de l'ancien chef juge indien Dhananjaya Chandrachur à la conférence annuelle de la Mauritius Bar Association, quand pour le président du barreau, la justice a un prix, mais elle ne devrait jamais être un luxe. L'actualité, c'est aussi des passagers bloqués ce matin dans le métro et sur les stations. La panne technique aura duré plus d'une heure. Métro Express promet des remboursements et une meilleure communication. Dans ce journal également, l'appel de Bruno Lorette pour combattre le narcotrafic et puis les syndicalistes qui continuent de s'opposer à la réforme de la pension. Comment combler le fossé entre le droit et la réalité? Voilà la question au cœur de la conférence annuelle de la Mauritius Bar Association, la MBA, ce matin. À l'hôtel intercontinental à Balaclava, plusieurs personnalités y étaient, dont le président de la République, la chef-juge, mais surtout l'invité d'honneur, l'ancien chef-juge indien Dhananjaya Chandrachur, qui a tenu à rappeler que le problème aujourd'hui n'est pas toujours l'absence de loi, mais plutôt l'accès à la justice.
1: The problem is not always the absence of law. The law existed in that hall.
2: Le problème n'est pas toujours l'absence de loi. La loi existait dans cette salle, les institutions existaient, ceux qui étaient capables de reconnaître l'injustice siégeaient à leur place attitrée et pourtant la justice restait hors de portée. Le véritable défi ne réside pas dans ce que la loi promet sur le papier, mais dans l'écart entre cette promesse et la justice, telle que les gens la vivent réellement. Être égaux devant la loi est une chose, avoir une capacité légale à se servir de la loi en est une autre. La question n'est donc pas simplement de savoir si la justice existe, la question est de savoir si elle peut l'atteindre.
0: Dhananjaya Chandrachur qui enchaînera les rencontres pendant son séjour ici avec le président d'Aram Gokul, la juge en chef Rehana Mangli Gulbul, le premier ministre, Latton et General, mais aussi les professionnels juridiques et le président de la MBA, Antoine Demingue, devrait assister à cette dernière réunion. Lui qui n'a pas manqué de rappeler aujourd'hui que lorsque les circonstances l'exigent, les avocats ne doivent pas hésiter à défendre pro bono, c'est-à-dire de manière bénévole.
3: Dans tous les pays, dans différentes juridictions, faisons face au même problème. Que ce soit à Maurice, que ce soit en Inde ou ailleurs, il y a plusieurs obstacles qu'il faut savoir lever. C'est là que la profession doit jouer son rôle et doit savoir comment gérer chaque cas individuellement. Parce qu'il n'y a pas deux cas qui sont identiques ou similaires. C'est pourquoi il faut aller vers le citoyen, que ce soit les citoyens qui viennent vers nous. Donc nous avons un « go the extra distance » pour pouvoir faire en sorte qu'il y ait vraiment de la justice. Surtout pour ceux qui sont les plus vulnérables. Vous avez vu les obstacles qui peuvent se dresser sur la route d'une personne qui est en train de rechercher la justice et qui n'a pas beaucoup de moyens. Et il faut que la profession joue son rôle. C'est-à-dire qu'il y a des gens qui n'ont pas les moyens, il faut les représenter pro bono. Cela existe dans notre profession. C'est pourquoi on parle de noble profession, parce que quand on parle de honorarium, ça veut dire qu'on peut ne rien demander aussi.
0: Des propos recueillis ce matin par Madhvi Jagornath. C'était la pagaille ce matin dans le métro après qu'une panne technique a perturbé la circulation sur la ligne 1 entre Curepipe et Port-Louis. À l'origine, un pantographe, l'un des bras articulés sur le toit des rames, dysfonctionnel. Le trafic a été interrompu entre 8h et 9h15. Et résultat, des passagers qui n'ont pas pu compléter leur trajet mais qui ont tout de même payé leur ticket. Le CEO de Metro Express, Hrishikesh Brajmohan, rassure que des remboursements seront effectués. Quant à la fiabilité du réseau pointé du doigt après cet incident, il s'appuie sur les chiffres pour la défendre. Le trafic n'est perturbé qu'1% du temps. Mais il admet tout de même qu'il faut améliorer la communication sur les stations et dans le métro. Hrishikesh Brajmohan au micro de Rajmila Sitamoni.
4: Environ 8 heures ce matin, un pantographe, l'équipement qui connectait le train à la ligne de haute tension, Ingen, une société technique. Et le résultat, c'est que ça traîna une immobile cause, une disruption de à peu près 1h15 sur le réseau. Nous mettons en place un refund policy, ça va être communiqué sur les réseaux sociaux et ils sont capables d'entrer en contact avec nous, ban ticket office. En termes de reliability, sur 5000 heures d'opération de l'année dernière, nous avons à peu près 4 temps de disruption qui donne nous 99% de reliability.
0: Un fleuve avec

0: différents cours d'eau. C'est l'image utilisée par Bruno Lorette ce matin au micro de RM1 pour décrire les réseaux de trafic de drogue dans l'océan Indien. Invité d'Adrien Valère dans l'interview de la matinale, l'auteur de deux nouveaux ouvrages consacrés au narcotrafic et à la sécurité régionale, affirme que ces réseaux touchent plusieurs catégories de consommateurs avec différents types de produits. Et pour renforcer la lutte contre la drogue, il estime qu'il faut aussi renouveler certaines équipes engagées dans ce combat afin d'apporter du sang neuf et davantage d'intégrité au sein des institutions.
1: Avec bande symptômes qui ne trouve pas de personne dans nos pays, hein. Parce que dans quatre coins de l'île, avec bande différents types de symptômes qui n'est pas toujours évident à gérer. Et même, mon compte de la santé, c'est que je suis l'opiacé, mon compte de la santé, produit de laboratoire. Et là, qui pour moi, je trouve une indifférence. Ou tout le monde drogue qui est destiné aux riches, c'est rare qu'il y ait un problème ou tout le subir, c'est qui est passé dans la rue. Comment qui veut dire, c'est un drogue contrôlé, peut-être sur qualité ou autre, les différents, comparé à un drogue de synthèse qui fait dans un laboratoire clandestin. Qui veut dire, c'est une personne, là, je plie à risque, parce que je ne connais pas une recherche qu'il fait, et puis là, non, qu'il établit. Donc, il y a un gros problème à ce niveau-là.
2: Ça, des types de drogues, là, ils trouvent le même marché. Ça, soit c'est deux marchés différents pour des qualités du monde différents.
1: En fait, il y a différents types de marchés, différents types de drogues adaptés à différents types de demandes. Et ce prix varie en fonction du clientèle. Mais quand on regarde bien à la fin de la journée, c'est tout pour alimenter un narcotrafic derrière. Qui veut dire, live in one river, then it goes through several streams.
0: Bruno Lorette affirme aussi vouloir mettre son expérience au service du pays. Il se dit prêt à collaborer avec les autorités compétentes dans la lutte contre le narcotrafic et pour renforcer la sécurité à Maurice.
1: Tout Mauricien a envie d'aider sa pays, là. Mais si demain, quelque chose qui vient, il y a une proposition, qu'on est capable d'aider nous là, pour d'ailleurs, quand nous peut causer. Nous peut causer pour aider. C'est déjà, nous peut apporter une aide. Parce que sinon, nous ne serons pas dire, non, on est côté d'un bonne faille. Bien souvent, quand on finit de dire une bonne faille, nous avons une faille, juste pour critiquer. Nous peut dire, nous dire une bonne faille pour qui, justement, ma institution, le gouvernement, il est capable de corriger. Parce qu'il y a quelque chose qui ne comprend pas tout à fait, qui était peut-être visible pour le gouvernement. Et il y a quelque chose, il faut aller en déo pour trouver qui peut passer. À la base, c'est qui bien sensé, pour moi, besoin de faire, propose un genre de VRS, comme commence à injecter ma new blood. Je ne veux pas dire qu'il n'y a pas besoin de personnes d'expérience. Oui, nous avons une personne d'expérience, et une personne d'expérience qui intègre. Une personne d'expérience qui vraiment accueille ce pays.
0: Au Népal, plus personne n'y croyait, mais le miracle a eu lieu. Les secours ont retrouvé vivants aujourd'hui deux ouvriers dans un tunnel où ils étaient prisonniers depuis la crue meurtrière du 26 août dans l'Himalaya. Selon RFI, ces inondations dévastatrices ont fait au moins 1300 morts et plus de 5600 disparus des deux côtés de la frontière avec le Tibet. RM1, 16h30, le journal des sports d'Ashley Sitana.
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0: La moisson de médailles qui se poursuit au Botswana en natation. Deux nouvelles breloques viennent s'ajouter à l'escarcelle mauricienne au championnat d'Afrique de la zone 4. Blaisia Zuel s'est notamment illustrée avec la médaille d'or sur 50 mètres papillon et décroche également l'argent sur 200 mètres nage libre. Une performance pour la jeune mauricienne qui porte à 10 le nombre de médailles remportées par la délégation mauricienne depuis le début de ces championnats. 3 médailles d'or, 4 en argent et 3 en bronze. La compétition prendra fin ce samedi. Maurice, je vous le rappelle, est représenté par 11 nageurs, soit 6 garçons et 5 filles, parmi les 12 délégations actuellement engagées dans cette compétition. Et parlons football à présent avec les préliminaires de la Coupe de la Confédération de la CAF. La SPL 2000 retrouve la scène africaine après 9 ans d'absence et affronte Joanek Galaxy au Botswana ce vendredi. Le match aller est prévu pour ce soir à 19h à Côte d'Or. La manche retour, elle, est programmée le 12 septembre au Botswana. L'entraîneur Clarel Biari revient sur une préparation qu'il juge difficile malgré la participation au tournoi triangulaire. Il invite également le public mauricien à venir soutenir l'équipe. Il s'est confié à Robert Deschambault.
1: Il avait une très grande motivation. C'est jouer avec une équipe jeune qui est très motivée au bout de sa Cannes africaine. Et nos préparations, bon, malgré avec une petite difficulté du niveau terrain, mais le travail me fait. Nous n'avons pas mangé avec lui et au cas où j'ai eu l'équipe dans un très bon état d'esprit. Il me demande aussi, toute l'île Maurice, c'est être présent parce que nous, pour les autres, et parce que comme on me dit, nous pouvons défendre juste pour le SPA 2000, nous pouvons défendre aussi les

0: Maurice.
1: On reste dans le football avec la Premier League. La troisième journée s'annonce déjà riche en affiches. Liverpool sera notamment opposé à Ipswich Town dès ce soir, tandis que Manchester City tentera de poursuivre sur sa lancée. Dimanche, deux rencontres retiendront particulièrement l'attention. Everton face à Manchester United, puis le derby londonien entre Arsenal et Chelsea. Marine Résidu nous propose un avant-goût de cette troisième journée.
2: Ce vendredi, Liverpool se déplace à Portman Road. Les Reds, 13e avec 2 points, affrontent Ipswich Town, 12e avec 3 points. Et l'histoire ne joue pas en faveur des Tractor Boys. Liverpool a remporté ses 4 dernières confrontations en Premier League avec 17 buts inscrits contre 1 encaissé. Mieux encore pour les Reds, ils sont invaincus en 6 déplacements à Portman Road en Premier League. La recrue record Bradley Barcola est apte à jouer. Après 2 nuls, il est temps de gagner pour Anthony Iraola. Samedi, le leader Manchester City veut poursuivre sur la passe à 3 points en recevant Coventry City. Une affiche qui se fait attendre. Les deux équipes ne se sont plus retrouvées en championnat depuis mars 2002, lorsque City s'était imposé 4-2. Les Citizens seront logiquement favoris. Autre équipe à 6 points, Hull City. Ce samedi, le promu reçoit Aston Villa, qui cherche encore ses premiers points cette saison. Pour retrouver la trace du dernier duel, il faut remonter à janvier 2019 en Championship. Les deux équipes s'étaient alors quittées sur un 2-2. Les Tigers voudront confirmer leur excellent début de saison, mais attention au réveil des Villains. Dimanche, place à Everton, Manchester United. Les Toffees restent sur une victoire à 0-1 à Old Trafford la saison dernière. Mais sur l'ensemble des confrontations, c'est l'une des victimes préférées de Manchester United, qui a remporté 6 de ses 9 derniers matchs de Premier League, dont 5 sans encaisser de but. Et un homme sera particulièrement attendu, Bruno Fernandes, le Portugais, meilleur joueur de la saison dernière et qui marcha déjà sur l'eau avec notamment un triplé contre Ipswich Town. Et pour terminer cette troisième journée, choc londonien à l'Emirates, Arsenal reçoit Chelsea avec 6 points chacun après 2 journées. Les Gunners restent sur 9 matchs de Premier League sans défaite face aux Blues. Néanmoins, Chelsea arrive lui aussi avec le plein de confiance après avoir remporté ses 3 premiers matchs de la saison, toutes compétitions confondues. Troisième journée et déjà de sérieux tests pour les prétendants aux premières places.
1: Hormis la Premier League, les autres grands championnats européens se poursuivent également. En France, place à la troisième journée de Ligue 1, Lyon, actuellement quatrième au classement, sera opposé à Auxerre et le choc de ce soir mettra aux prises le Paris Saint-Germain et l'AS Monaco. Et après 3 journées, les Parisiens occupent la 11e place, tandis que Monaco est actuellement 2e du classement. Coup d'envoi de cette affiche PSG Monaco à 23h05. En Espagne, le Real Madrid, 2e au classement, sera opposé au Betis Séville pour le compte de la 3e journée de la Liga. Le match débutera à 23h. En Allemagne, place à la 2e journée de Bundesliga. Le Stuttgart sera opposé au FC Cologne avec un coup d'envoi prévu à 22h30. Et enfin, en Italie, pour la 3e journée de la Serie A, Genoa affrontera Côme. Coup d'envoi à 22h45. Fin de ce journal des sports. Merci de l'avoir suivi. Vous allez retrouver Elvis pour la suite.
3: Merci, c'était le journal des sports. Donc, avec vous, Ashley, nous sommes en direct à Tribeca. Merci à Kavish qui assure la partie technique en studio. Et retour ici donc à Tribeca. Nous sommes là jusqu'à 18h.
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3: Et aujourd'hui, bien sûr, si c'est votre anniversaire en ce 4 septembre, 4e jour du mois de septembre, joyeux anniversaire à vous les amis. On vous souhaite plein de belles choses, bien sûr, en ce jour très spécial, j'imagine, pour vous. Et bien sûr, aujourd'hui, c'est aussi l'anniversaire d'une artiste qu'on connaît bien, la chanteuse Beyoncé, qui a marqué l'histoire de la musique.

musique, en devenant d'ailleurs en 2025 l'artiste la plus récompensée aux Grammy Awards avec 35 victoires. Beyoncé qui fête aujourd'hui ses 45 ans. Et puis aussi, ah bah, Annie Cordy, Tata Yo-Yo, oh là là, que des tubes. Alors malheureusement, elle nous a quittés. C'était le 4 septembre 2020. Allez, retour de la musique sur votre radio. Bienvenue à 16h46, nous sommes dans les années 80. Hall of Fame, It's Only Mystery sur votre radio.

0: Alors
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0: À 16h50, un petit point trafic, circulation du côté de l'Est. Ceux qui rentrent, donc, qui partent vers Flac en venant de l'intérieur, notamment passant par Saint-Pierre, Dagotière et les différents axes de l'Est. Un petit peu de patience en cette fin de journée. Une circulation peut-être un petit peu plus dense à l'approche du centre de Flac, particulièrement aux principaux carrefours, surtout aux entrées de la ville. Donc, soyez également vigilants. Une circulation plus soutenue par moment. Et puis, ceux qui quittent aussi Port-Louis, qui passent par devant les locaux de la MBC, direction Saint-Pierre. Vous êtes un petit peu à l'arrêt là-bas de ce côté-là. Donc, surtout, prenez vos précautions et beaucoup de patience sur la route, les amis. Allez, on continue. Voici Etienne Dao et Paul Tatou et Spagna qui arrive. Call me. Bienvenue sur RMA.

0: Bienvenue. Bienvenue sur votre radio. 16h57, les amis. Si vous êtes en route, là, pour rentrer chez vous après une dure journée de travail, eh bien, on est avec vous. On vous accompagne, vous le savez, pour le meilleur de la musique. En plus, on est vendredi. C'est bien sûr des tubes des années 80 qu'on vous propose chaque vendredi. C'est votre rendez-vous sur RMA avec le meilleur des années 80. Voici tout de suite un bon petit son que j'ai retrouvé pour vous. C'est signé Jean-Louis Aubert et le titre c'est Alter Ego. Bonne route, bonne rentrée à vous sur votre radio.
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1: Et les 17h. Bienvenue si vous venez de nous rejoindre, vous terminez votre journée, vous rentrez dans votre voiture, vous allez rentrer à la maison, on se prépare pour le week-end. Il y a plein de choses à faire, hein, surtout les week-ends qui arrivent. Bon, forcément des choses à faire pour la maison, peut-être aussi des petites sorties avec la famille, les amis. On profite du week-end au maximum, surtout pour se reposer également après une dure semaine de travail, évidemment. Nous, on est là jusqu'à 18h pour le meilleur des années 80. Sur la route, vous nous écoutez, dans les transports, ou encore à la maison, vous êtes déjà rentré, ou encore au travail aussi. Merci, merci encore de nous écouter. Dans un instant, je vous raconte l'histoire d'une chanson de George Michael. Vous allez écouter, vous allez savoir plein de choses sur cette chanson. Je ne vous en dis pas plus pour l'instant. Pour tout de suite, voici Donna Summer. She works hard for the money. Bienvenue sur votre radio.

Demain Summer, she works hard for the money. Oui, tout le monde travaille dur pour de l'argent, pour gagner ses petits salaires, ses petits sous à la fin du mois. Ah ben en tout cas, nous on est déjà vendredi, ça fait plaisir, donc c'est le week-end, ça fait aussi plaisir. On pourra se reposer un peu, un petit point de trafic du côté de Phoenix en ce moment. Donc direction le sud, quelques ralentissements de ce côté-là.

0: également, donc à l'échangeur qui mène vers Phoenix, Vacoix également, donc quelques ralentissements de ce côté-là. Alors, en tout cas, merci de nous écouter et surtout, on est là pour vous.
1: Bonjour et bienvenue dans Tech Talk. Les robots humanoïdes se multiplient et évoluent à grande vitesse, mais ils restent hors de portée pour la plupart des ménages. Même les moins coûteux avoisinent les 6 000 $. Pour les passionnés de robotique qui souhaitent expérimenter sans se ruiner, une nouvelle alternative vient d'apparaître, un robot canard. Il s'appelle MicroDuck, il mesure 25 cm, pèse 800 g et se déplace sur deux petites pattes. Il n'a pas de bras, mais il peut saisir des objets grâce à son bec, identifier des éléments de son environnement et communiquer grâce à un microphone et un haut-parleur. Il est même possible de lui ajouter de petits patins roulettes. Sa petite taille est un avantage pratique. S'il tombe, il ne se casse pas. Sous son apparence ludique se cache un équipement sérieux. 15 moteurs, une caméra, un système de détection laser pour percevoir le monde en 3 dimensions. 2 centrales à inertie pour suivre ses propres mouvements. Il peut garder l'équilibre s'il est poussé, se relever en cas de chute, se déplacer de façon autonome. Mais l'essentiel réside ailleurs. MicroDuck peut apprendre de nouveaux comportements. Une plateforme logicielle à code source libre permet de l'entraîner dans un environnement de simulation, puis de transférer ses apprentissages dans le monde réel. Et les propriétaires peuvent partager leurs créations en ligne pour que d'autres en profitent. Le robot est affiché à 444 €, livraison incluse. Les premières livraisons sont prévues pour les fêtes de fin d'année. La robotique humanoïde avait besoin de son équivalent abordable. Le voilà, et il a la forme d'un canard. C'était Tech Talk sur RM1.
0: Merci Méline, qu'on peut retrouver d'ailleurs chaque matin dans la matinale à 16h45. Également en podcast sur notre page donc mbc.mu. Retrouvez tous les podcasts et les news. Philippe Cataldo pour la suite, voici les divas du dancing. Et puis Christopher Cross qui arrive, ça s'appelle All Right. Et juste après, je vous raconterai l'histoire d'une chanson cet après-midi de George Michael. Bienvenue.

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1: Autour d'une chanson, ce vendredi, on remonte le temps jusqu'en 1984 avec un morceau devenu d'ailleurs l'un des slows les plus célèbres de tous les temps, Careless Whisper, bien sûr qu'on connaît, de George Michael. Alors, l'histoire de cette chanson commence bien avant le succès de Wham. George Michael n'a que 17 ans lorsqu'une idée lui vient dans la tête alors qu'il est dans un bus en route vers son travail de DJ dans un restaurant près de Londres. Il raconte qu'il entend soudainement dans sa tête une mélodie, la mélodie du saxophone. Et pendant près de 3 mois, il va entièrement construire la chanson, entièrement dans sa tête. Son ami d'enfance et futur partenaire de Wham, Andrew Ridgeley, apporte ensuite les accords de guitare. Les deux garçons enregistrent même une toute première maquette avec très peu de moyens. Et le plus incroyable, c'est que George Michael n'est jamais vraiment satisfait de la chanson. Il va d'ailleurs l'enregistrer plusieurs fois. Et c'est finalement la version enregistrée à Londres, avec notamment le saxophoniste Steve Gregory, qui deviendra la version mythique que nous connaissons. Mais derrière cette magnifique mélodie se cache une histoire beaucoup moins romantique qu'on pourrait le penser. Careless Whisper raconte en fait la culpabilité d'un homme qui a trompé sa partenaire. George Michael s'est inspiré de ses propres expériences sentimentales de jeunesse pour imaginer cette histoire de trahison, de regret et de séparation. Et finalement, derrière ce fameux saxophone qui nous donne envie de danser en slow, il y a une histoire de jeunesse, de culpabilité et surtout énormément de perfectionniste. Voilà pour l'histoire donc autour de cette chanson Careless Whisper de George Michael cet après-midi.

The Bell Stars pour la suite Sign of the Times, c'est juste après Julien Clerc. Bienvenue sur votre radio 17h23 et puis on fait le point horoscope pour vous, les automobilistes, en ce vendredi après-midi. Bonne route.

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1: Allez, ce vendredi après-midi, c'est déjà presque le week-end. Vous avez déjà la tête au week-end, les béliers. Pas question d'appuyer sur l'accélérateur. Gardez votre calme et surtout respectez les distances. Pour les taureaux, vous aimez prendre votre temps. Parfait pour la route. Ce week-end, privilégiez la prudence plutôt que la vitesse. Les gémeaux, beaucoup de choses à raconter. Gardez les yeux sur la route et le téléphone de ce côté. La conversation peut attendre. Les cancers, une sortie entre amis est prévue, profitez-en, mais si vous buvez, ne prenez pas le volant. Prévoyez un conducteur désigné ou une autre solution pour rentrer chez vous. Les lions, vous voulez arriver le premier? Mauvaise idée, sur la route, le plus important est d'arriver sain et sauf. Les vierges, avant de partir, petit contrôle. Pneus, carburant, rétroviseur et ceinture, quelques secondes de préparation peuvent faire toute la différence. Les balances, ne vous laissez pas entraîner par les conducteurs impatients, restez zen, gardez vos distances et surtout laissez passer. Les scorpions, attention.

Prendre la colère au volant, un dépassement ou un coup de klaxon ne mérite jamais de gâcher votre week-end. Les Sagittaires, vous partez peut-être à l'aventure ce week-end, la prudence reste votre meilleure compagne de voyage. Les Capricornes, vous êtes sérieux et organisés? Continuez comme ça, respectez les limitations et anticipez les ralentissements. Les Verseaux, même si vous connaissez parfaitement la route, le trajet, restez vigilants. Un imprévu peut toujours surgir. Enfin, les Poissons, un petit peu fatigués après une dure semaine peut-être. Si vous sentez la somnolence arriver, faites une petite pause. Mieux vaut perdre quelques minutes que prendre le contrôle. Et bien sûr, vous le savez, nous sommes donc à la veille du week-end. Un seul mot d'ordre ce week-end, zéro alcool au volant. L'alcool et la conduite ne font jamais bon ménage. Surtout donc sous l'influence de l'alcool, ça constitue une infraction. Vous le savez. Allez, 17h30, encore 30 minutes à passer. Nous sommes toujours en direct ici au Tribeca Mall, bien sûr avec pas mal de promos dans les magasins. Et là, nous sommes là avec notre ami Ludovic à la mise en onde jusqu'à 18h pour bien sûr plein de belles choses pour vous avec évidemment le meilleur de la musique des années 80. Et par l'Aziza qui arrive tout de suite, voici Daniel Balavoine. C'est notre titre collector aujourd'hui. Nous sommes en 1985, l'un des plus grands classiques de Balavoine.

L'Aziza, bien sûr, Daniel Balavoine, notre titre collector en ce vendredi. Nous étions en 1985. Bah oui, un titre qui est d'ailleurs après la disparition tragique de Daniel Balavoine. On s'en souvient en janvier 86 et les ventes des singles ont explosé. Plus d'un million d'exemplaires vendus. Un titre qui, plus de 40 ans après, reste aussi puissant, je dirais, par son message que par sa mélodie. Il est 17h34, un petit point de trafic également du côté de Gros Caillou.

ce moment. Quelques ralentissements en direction de Bambou et ceux qui partent vers l'ouest également, donc en passant par Cascavel. Ficamflac également, vous rentrez donc sur Ficamflac, quelques ralentissements, sinon ailleurs ça va, donc du côté de l'ouest, Tamaret, Rivière-Noire, vous roulez tranquillement et soyez prudents sur les routes. Dépêche Mode arrive et juste après Alain Chamfort. Bienvenue, cher Herman.

17h42, un petit point sur quelques rendez-vous télé. D'abord, je vous signale ce grand film qu'on aura shot ou pas. Ce soir, sur MBC1 à 20h15, vous avez bien sûr votre rendez-vous d'abord avec Miselaine pour Zéro Stress. Et juste après, à 20h20, le film Ciné Club, donc sur MBC1 à 20h20. La piscine, vous vous rappelez de ce film avec Alain Delon, Romy Schneider? Alors l'histoire c'est que Jean-Paul et Marianne qui forment un couple idéal et coulent des jours heureux dans leur villa de Saint-Tropez jusqu'au jour où arrive un certain Harry. Harry au bras de sa fille, l'incendiaire Pénélope, ancien amant d'ailleurs de Marianne. L'homme trouble cette vie tranquille et là la tension monte. Allez, si vous voulez refaire un petit flashback sur ce film sympa, regardez donc ce soir à 20h20 sur MBC1 Ciné Club le film La Piscine avec Alain Delon, Romy Schneider également comme acteur, bien sûr. Sinon, quelques rendez-vous radio également. Donc, tout à l'heure, après les infos de 18h, comme d'habitude, les communiqués sur AM1 et RM1. Ensuite, vous allez retrouver Rajiv et son consultant Meg Raj pour son émission Tough Time qui sera donc épaulée cet après-midi ce soir par notre ami Nathan qui sera donc à l'antenne pour accompagner le duo pour parler hippisme. Et puis juste après, à 19h, c'est l'émission avec Alberto, 19h-21h pour son rendez-vous Evening Set. Et juste après, 21h-23h, l'ambiance de vendredi soir avec Beat Project avec Arvin. Donc voilà ce rendez-vous ce soir. Sinon demain, je rappelle également demain matin sur donc RMA, vous avez rendez-vous de 10h à 11h dans votre émission Au cœur de l'essentiel. Valérie Carambran et Nathan Virasamy reçoivent Anushka Suryamurthy, philosophe mauricienne, au cœur des échanges, philosopher, apprendre à penser devant, dans un monde qui pense souvent à notre place, une heure pour questionner nos certitudes, prendre du recul et surtout apprendre à penser par nous-mêmes. Son rendez-vous donc demain au cœur de l'essentiel avec Valérie et Nathan et donc les invités de 10h à 11h. Et à partir de 11h, place à Popcorn et Préjugés, vous le savez, chaque vendredi, chaque samedi matin, ce rendez-vous pour les cinéphiles, donc vous aimez des films, le cinéma, Méline et Reza vous propose un programme sur deux films, ils vont donc en parler, Peur Primale et Disclosure Day, deux films donc où mystère, tension et réflexion se rencontrent.

On se sera pour demain à 11h, Popcorn et Préjugés. Voilà, donc quelques rendez-vous sur votre radio en ce soir, donc vendredi, et demain matin également. Et puis, bien sûr, tout à l'heure à 18h pour les amateurs de course, rendez-vous pour Tough Time. Allez, on va faire une petite mise au point dans quelques minutes avec donc c'est Jackie Quartz, bien sûr, qu'on connaît, qu'on adore aussi. Mais pour tout de suite, voici Deborah, the Captain of a Heart. Bonne route sur la route. Soyez prudents, les amis, même à l'approche du week-end. Je sais que vous pensez au week-end, mais pensez d'abord rentrer sain et sauf chez vous en ce vendredi après-midi, et surtout passer un bon moment avec la petite famille. Bienvenue sur RMA.

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Voilà, c'était tout simplement nos petites mises au point. Voilà, merci Jackie Quartz à 17h54. Moi, je vous retrouve demain matin à 7h jusqu'à 10h pour bon plan, bonne humeur et quelques idées de sortie, quelques événements du week-end. Merci encore à vous. Passez un très, très bon week-end, une belle soirée. À venir les infos. Ensuite, Tough Time. Nathan sera là également pour assurer donc pendant l'émission de Tough Time. Merci à Ludovic qui a assuré la partie technique. Et merci à Kavish, notre ami technique, donc en studio. Passez une belle soirée. À venir les infos. Salut.

0: Rendez-vous sur la Costa del Sol et rendez-vous également avec les infos.
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0: Et il est 18h.

0: Et c'est l'heure du journal, donc, avec Pranav Bihari en studio. Bonsoir.
1: Bonsoir. Le droit, oui, mais encore faut-il pouvoir y accéder. C'est le message fort de l'ancien chef juge indien, Dhananjaya Chandrachouj, à la conférence annuelle de la Mauritius Bar Association, quand, pour le président du barreau, la justice a un prix, mais elle ne devrait jamais être un luxe. L'actualité, c'est aussi des passagers bloqués ce matin dans le métro et sur les stations. La panne technique aura duré plus d'une heure. Métro Express promet des remboursements et une meilleure communication. Dans ce journal également, l'appel de Bruno Laurette pour combattre le narcotrafic. Et puis le diesel n'a jamais été aussi cher aux États-Unis. Comment combler le fossé entre le droit et la réalité? Voilà la question au cœur de la conférence annuelle de la Mauritius Bar Association, la MBA, ce matin, à l'hôtel intercontinental à Balaclava. Plusieurs personnalités y étaient, dont le président de la République, le chef juge, mais surtout la chef juge, pardon, mais surtout l'invité d'honneur, l'ancien chef juge indien Dhananjaya Chandrachouj, qui a tenu à rappeler que le problème aujourd'hui n'est pas toujours l'absence de loi, mais plutôt l'accès à la justice.
2: The problem is not always the absence of law. The law existed in that hall.
3: Le problème n'est pas toujours l'absence de loi. La loi existait dans cette salle, les institutions existaient, ceux qui étaient capables de reconnaître l'injustice siégeaient à leur place attitrée et pourtant la justice restait hors de portée. Le véritable défi ne réside pas dans ce que la loi promet sur le papier, mais dans l'écart entre cette promesse et la justice, telle que les gens la vivent réellement. Être égaux devant la loi est une chose, avoir une capacité légale à se servir de la loi en est une autre. La question n'est donc pas simplement de savoir si la justice existe, la question est de savoir si elle peut l'atteindre.
1: Dhananjaya Chandrachouj qui enchaînera les rencontres pendant son séjour ici avec le président d'Aram Gokul, la juge en chef Rehana Mangli Gulbul, le premier ministre Laton et General, mais aussi les professionnels juridiques. Et le président de la MBA, Antoine Domingue, devrait assister à cette dernière réunion, lui qui n'a pas manqué de rappeler aujourd'hui que lorsque les circonstances l'exigent, les avocats ne doivent pas hésiter à défendre pro bono, c'est-à-dire de manière bénévole.
4: Dans tous les pays, dans différentes juridictions, faisons face au même problème. Que ce soit à Maurice, que ce soit en Inde ou ailleurs, il y a plusieurs obstacles qu'il faut savoir lever. C'est là que la profession doit jouer son rôle. Il doit savoir comment gérer chaque cas individuellement. Parce qu'il n'y a pas deux cas qui sont identiques ou similaires. C'est pourquoi il faut aller vers le citoyen, que ce soit les citoyens qui viennent vers nous. Donc nous avons un « go the extra distance » pour pouvoir faire en sorte qu'il y ait vraiment de la justice. Surtout pour ceux qui sont les plus vulnérables. Vous avez vu les obstacles qui peuvent se dresser sur la route d'une personne qui est en train de rechercher la justice et qui n'a pas beaucoup de moyens. Et il faut que la profession joue son rôle. C'est-à-dire qu'il y a des gens qui n'ont pas les moyens, il faut les représenter pro bono. Cela existe dans notre profession. C'est pourquoi on parle de noble profession, parce que quand on parle de honorarium, ça veut dire qu'on peut ne rien demander aussi.
1: Des propos recueillis ce matin par Madhvija Gornot. C'était la pagaille ce matin dans le métro après qu'une panne technique a perturbé la circulation sur la ligne 1 entre Kurpip et Port-Louis. À l'origine, un pantographe, l'un des bras articulés sur le toit des rames, dysfonctionnel. Le trafic a été interrompu entre 8h et 9h15 et résultat, des passagers qui n'ont pas pu compléter leur trajet mais qui ont tout de même payé leur ticket.

0: Le CEO de Metro Express, Hrishikesh Brajmohan, rassure que des remboursements seront effectués. Quant à la fiabilité du réseau, pointé du doigt après cet incident, il s'appuie sur les chiffres pour la défendre. Le trafic n'est perturbé qu'un pour cent du temps, mais il admet tout de même qu'il faut améliorer la communication sur les stations et dans le métro. Hrishikesh Brajmohan au micro de Rajmila Sitamoni.
1: Nous mettons en place un refund policy pour les personnes qui ne finissent pas payer et qui prennent un récit complet des autres trajets. Ça va être communiqué sur les réseaux sociaux et ils sont capables d'entrer en contact avec nos bonnes ticket office sur le réseau. En termes de reliability, sur 5 000 heures d'opération de l'année dernière, nous avons à peu près 4 temps de disruption. Nous remarquons aussi que nous avons une mise à jour, un upgrade de notre système de communication. Et ça, en cours en ce moment avec de nouveaux équipements qui pour de nous l'habilité de passer des informations live sur les trains et sur les stations.
0: La circulation qui a repris progressivement au courant de la journée, le service continuera jusqu'à 1h demain matin dans le cadre des festivités de Krishna Janmashtami. Un fleuve avec différents cours d'eau. C'est l'image utilisée par Bruno Lorette ce matin au micro de RM1 pour décrire les réseaux de trafic de drogue dans l'océan Indien. Invité d'Adrien Valère dans l'interview de la matinale, l'auteur de deux nouveaux ouvrages consacrés au narcotrafic et à la sécurité régionale, affirme que ces réseaux touchent plusieurs catégories de consommateurs avec différents types de produits. Et pour renforcer la lutte contre la drogue, il estime qu'il faut aussi renouveler certaines équipes engagées dans ce combat afin d'apporter du sang neuf et davantage d'intégrité au sein des institutions.
2: Avec des symptômes qui ne trouvent pas de personne dans le pays. Hein. Parce que dans quatre coins de l'île, avec différents types de symptômes qui n'est pas toujours évident à gérer. Et même, mon cause de la synthèse, mais aussi l'opiacé, mon cause de tout produit de laboratoire. Et là, qui pour moi, je trouve une différence. Autour de la drogue qui est destinée aux riches, c'est rare qui m'en a un problème ou tout ce subir, c'est ce qui est passé dans la rue. Comment qui veut dire, c'est une drogue contrôlée, peut-être sa qualité ou autre, les différents, comparé à une drogue de synthèse qui fait dans un laboratoire clandestin. Qui veut dire, c'est une personne qui se plie à risque, parce que je ne connais pas de recherche qu'il fait, et puis là, non, qui n'établit. Donc, il y a un gros problème à ce niveau-là.
3: Ça, des types de drogues, là, ils trouvent le même marché, ça, soit c'est deux marchés différents pour des qualités du monde différents.
2: En fait, il y a différents types de marchés, différents types de drogues adaptés à différents types de demandes. Et ce prix varie en fonction du clientèle. Mais quand on regarde bien à la fin de la journée, c'est tout par alimente un narcotrafic derrière. Qui veut dire, live in one river, then it goes through several streams.
0: Bruno Lorette affirme aussi vouloir mettre son expérience au service du pays. Il se dit prêt à collaborer avec les autorités compétentes dans la lutte contre le narcotrafic et renforcer la sécurité à Maurice.
2: Tout Mauricien a envie d'aider sa pays là. Mais si demain quelque chose qui vient, il y a une proposition qu'on est capable d'aider nous là pour d'ailleurs quand nous peut causer. Nous peut causer pour aider. C'est déjà nous peut apporter une aide. Parce que sinon, nous ne sommes pas dire non, on est côté d'un bonne faille. Bien souvent, quand on finit dire une bonne faille, nous avons une faille juste pour critiquer. Nous peut dire nous une bonne faille pour qui justement ma institution, le gouvernement, n'est capable de corriger. Parce qu'il y a quelque chose qui nous comprend pas tout à fait, qui était peut-être visible pour le gouvernement. Et là, quelque chose, il faut aller en déo pour trouver qui peut passer. À la base, c'est qui bien sensé. Pour moi, besoin de faire propose un genre de VRS comme commence à injecter ma new blood. Je ne veux pas dire qu'il n'y a pas besoin d'une personne d'expérience. Oui, nous avons une personne d'expérience, mais une personne d'expérience qui intègre. Une personne d'expérience qui vraiment accueille ce pays.
0: Au Népal, plus personne n'y croyait, mais le miracle a bien eu lieu. Les secours ont retrouvé vivants aujourd'hui deux ouvriers dans un tunnel où ils étaient prisonniers depuis la crue meurtrière du 26 août dans l'Himalaya. Selon RFI, ces inondations dévastatrices ont fait au moins 1300 morts et plus de 5600 disparus des deux côtés de la frontière avec le Tibet. Et puis aux États-Unis, le prix du carburant s'envole. Le gallon de diesel porté par le conflit entre les États-Unis, Israël et l'Iran atteint désormais 5,85 $ selon l'Automobile Association américaine contre 3,71 $ il y a un an. Face à la flambée des prix, le président Donald Trump promet une baisse grâce à un accord pétrolier avec le Venezuela portant sur le développement de 17 champs pétroliers. 18h09, merci d'écouter RM1 pour vous informer.

Bonsoir à tous. À 18h passée de 9 minutes, je vous donne lecture des avis d'obsèques. On nous prie d'annoncer le décès de Monsieur Serge Ralph Steve Couté. Décès de Monsieur Serge Ralph Steve Couté, âgé de 62 ans, le convoi mortuaire sortira de la chapelle ardente de Moura, à Petite Rivière, demain samedi 5 septembre à 10h30 pour se rendre en la cathédrale de Saint-Louis à Port-Louis et de là au cimetière de Saint-Georges-les-Salines. Le décès de Monsieur Désiré Georges Edouard Hao Chengfa. Décès de Monsieur Désiré Georges Edouard Hao Chengfa, aussi connu sous le nom de Akwe, âgé de 67 ans, le convoi mortuaire quittera son domicile à la route royale Montfertil à New Grove demain samedi à 12h30 pour se rendre en l'église Notre-Dame du Refuge à New Grove et de là au cimetière de Plaine-Manian. Le décès de Monsieur Ernest Pelletier, décès de Monsieur Ernest Pelletier, aussi connu sous le nom de Souci, âgé de 63 ans, le convoi mortuaire quittera le domicile de sa mère, Madame Rosemoy Pelletier, au bloc U3 à Cité Rochebois, demain à 13h pour se rendre en l'église Notre-Dame de l'Assomption à Rochebois et de là au cimetière de Boismarchand. Et le décès de Monsieur James Bertie, décès de Monsieur James Bertie, aussi connu sous le nom de Jogaine, âgé de 47 ans, le convoi mortuaire quittera le domicile de sa mère, Madame Valérie Edouard, à la route royale à Saint-Martin, demain samedi à 13h15, pour se rendre en l'église de Saint-François d'Assise à Belle-Ombre, et de là, au cimetière de Saint-Martin à Belle-Ombre. Aux familles endeuillées, l'MBC présente ses plus vives sympathies.

Les nouvelles du temps présent, communiqué de la météo pour Maurice, s'est mis à 16h30. Cet après-midi, la situation générale, des nuages venant du secteur est influenceront le temps local durant la nuit et tôt demain matin. Voyons à présent les prévisions pour les prochaines 24 heures. Mi-couvert à parfois nuageux durant la nuit et tôt demain matin avec quelques averses à l'est, au nord et sur le plateau central. Côté température, la minimale sera entre 15 et 17 degrés sur les hauteurs et entre 19 et 21 degrés sur les régions côtières. Beau temps au cours de la journée, sauf pour des développements nuageux temporaires à l'ouest et sur une partie du plateau central avec quelques averses localisées. Et la maximale sera entre 22 et 24 degrés sur les hauteurs et entre 26 et 29 degrés sur les régions côtières. Le vent soufflera du secteur est environ 20 km/h et s'affaiblira légèrement demain. Mer forte de l'Adrécif avec des houles du sud-ouest de l'Odre de 2,50 m et bien sûr les sorties en haute mer de même que dans les lagons du sud sont déconseillés. Les marées hautes à 16h42 et demain à 10h49. Les marées basses demain à 1h38 et 15h43. Le coucher du soleil, c'était il y a quelques minutes à 18h02 à Boris et le lever est prévu pour demain matin à 6h15. La pression atmosphérique à 16h cet après-midi était de 1020 hectopascales. On prend tout de suite la direction de Rodrigue, communiqué émis à 16h30 également cet après-midi. La situation générale tout d'abord, des nuages venant du secteur est influenceront le temps local à partir de cette nuit. Les prévisions pour les prochaines 24 heures, mi-couvert devenant parfois nuageux durant la nuit avec des averses occasionnelles. À côté température, la minimale sera entre 19 et 21 degrés et la maximale sera entre 26 et 28 degrés. Période nuageuse demain avec des averses. Le vent soufflera de l'est-sud-est à environ 30 km/h avec des rafales de l'Indre de 60 km/h. La mer est forte au-delà des récifs avec des houles du sud-ouest de l'Indre de 3 mètres. Les sorties en haute mer de même que dans les lagons du sud sont déconseillés. La pluviométrie durant cette dernière 24 heures à Pointe-Canon 1,5 mm, à Plaine Corail 0,4 mm et 0 mm à Patate Théophile. Les marées hautes à 16h45 et demain à 5h41 et les marées basses à 23h39 et demain à 11h29. Le coucher du soleil, c'était il y a longtemps, Rodrigue, 17h39 et le lever pour demain matin à 5h52. Nous passons à présent à Biltapécia pour Maurice, qui finit tiré à 4h30 tantôt. 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

4 à souhait bonné à 10 grammes matin, puis n'a t'il appli les temps pour bon dans la journée et divan pour souffler depuis secteur est environ 20 km par heure et que les points affaiblis demain. Dans l'Agon, la mer est praticable en déobrisant, par contre la mer n'est pas pour praticable et n'a ban la houle depuis sud-ouest des 2,50 m en déobrisant et ban sortir en déobrisant l'y déconseiller. Et on termine avec le communiqué de la météo pour Agaliga. Cette fois-ci, communiqué émis à 16h30. Cet après-midi, d'emblée, la situation générale, un courant d'air modéré circule sur la région. Les prévisions pour les prochaines 24 heures, beau temps. Côté température, la minimale sera environ 23 degrés cette nuit et la maximale sera légèrement supérieure à la moyenne et sera environ 31 degrés demain. Le vent soufflera de l'est à sud-est environ 25 km/h, mer forte avec des vagues de l'ordre de 2,50 m s'améliorant demain et les sorties en mer sont déconseillées cette nuit. Les marées hautes à 20h19 et demain à 10h10, les marées basses à 2h40 et 17h20. Le coucher du soleil, c'était il y a 4 minutes, du côté d'Agaliga, 18h11 environ, et le lever est prévu pour demain matin, 6h14. Voilà, c'était les nouvelles du temps pour Maurice, Rodrigue et Agaliga. À venir, quelques communiqués du Central Electricity Board. Le CEB avise les abonnés de Port-Louis habitant dans les environs d'une partie de la rue Siousaga-Ramgoulam que la fourniture d'énergie sera interrompue entre 8h30 et ce jusqu'à 15h ce dimanche 6 septembre en raison des travaux qui seront effectués sur le réseau électrique. La fourniture d'énergie sera rétablie sans préavis à l'achèvement des travaux. Le CEB avise également les abonnés habitant Sainte-Croix dans les environs de la résidence Biqueterie que la fourniture d'énergie sera interrompue entre 8h30 et ce jusqu'à 14h ce samedi 5 septembre en raison des travaux qui seront effectués sur le réseau électrique et la fourniture d'énergie sera rétablie sans préavis à l'achèvement des travaux. Les abonnés de 4 bornes habitant dans les environs de l'avenue Farquhar, Ollier, Résidence Père Laval et Anime Avenue sont avisés également que la fourniture d'énergie sera interrompue entre 8h30 et ce jusqu'à 16h30 demain samedi 5 septembre en raison des travaux qui seront effectués sur le réseau électrique et la fourniture d'énergie sera rétablie sans préavis à l'achèvement des travaux. Les abonnés de l'Avenir habitant dans les environs de Symmetry Road, l'Avenir, l'Avenir School, morcellement Viarès, l'Avenir Précinte, morcellement Frangipane, morcellement Blueprint, les environs sont avisés que la fourniture d'énergie sera interrompue entre 8h30 et ce jusqu'à 15h demain samedi 5 septembre en raison des travaux qui seront effectués sur le réseau électrique et la fourniture d'énergie sera rétablie sans préavis à l'achèvement des travaux. Le CEB avise les abonnés de Coastal Road, Hôtel Luxe, Casino et Hôtel Véranda Grand Bay que la fourniture d'énergie sera interrompue ce dimanche 6 septembre entre 9h et ce jusqu'à 15h. Cette interruption est due à des travaux urgents sur le réseau électrique. L'alimentation sera rétablie sans préavis à l'achèvement des travaux. Pour finir, le CEB avise les abonnés de Nouvelle-France, Pont Colville, la route royale vers Souillac, Confort, NHDC Nouvelle-France, morcellement Nabapsing, chemin coopérative en partie, l'allée Jacques en partie, chemin Comlon, chemin La Forge, chemin Débideuil, Pont Colville, habitant dans le périmètre et les environs, que la fourniture d'énergie sera interrompue ce dimanche 6 septembre entre 8h30 et 17h en raison des travaux d'entretien qui seront effectués sur le réseau électrique et la fourniture d'énergie sera rétablie sans préavis à l'achèvement des travaux. Le CEB s'excuse auprès de ses abonnés affectés par ces différentes coupures et sont priés de prendre les dispositions nécessaires. 18h passées de 19 minutes, fin des communiqués.

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1: Bonsoir.
2: 18h passé de 24 minutes, et ben oui, effectivement, c'est l'heure de votre Tough Time avec Rajiv Gumput. Bonsoir Rajiv.
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1: Bonsoir, merci d'avoir rejoint nous pour cette émission, nous pouvons venir sur la journée.

0: Et de dimanche, donc un rendez-vous dominical avec Plus Grand Les Cousses classique de la saison. Méden qui peut galoper, ce sera la sixième course, huit les courses au programme. Megraj, bonsoir.
1: Bonsoir Atif, alors quand même Méden avec 11 chevaux, ça fait longtemps qu'il nous vend trop ça.
0: Effectivement, 2400 mètres, un des courses groupe N avec le numéro 1 Future Swing de l'écurie Rameshwar Gajdar de Novan Mansour. Le 2 Good Council pour l'écurie Arvind Nagadudan et Schwarz. Numéro 3 Rapidash de l'écurie Rameshwar Gajdar, Pierre Cohn et Hofer. Le 4 à Seloukwe pour l'écurie Paul Foukyun et monté par Kessler Ramsamy. Le 5 Barkus pour l'écurie Arvind Nagadu Brandon Louis. Le numéro 6 Superior Force de l'écurie Paul Foukyun Manuel Nunes. Le 7 Bounce Back de l'écurie Jevin Auta et monté par Grant Van Niekerk. Le numéro 8 Prime Example pour l'écurie Moutien, Rai Jurawan. Le 9 Court Lead de l'écurie Gajdar Raymond Danielson. Le 10 View of the World également de l'écurie Gajdar Bawan Soufol. Et le 11 Palermo pour l'écurie Paul Foukyun et monté par Tejash Juglal. Dans cette course et dans l'exercice Sirazoso, à un moment, je peux annoncer que Nunes voit le monde Seloukwe, mais quand le programme paraît finalement, l'in opté pour Superior Force qui reste sur une belle série qui pourrait attaquer les 2400 mètres. Mais ici, le grand favori demeure Future Swing.
1: Oui, Future Swing, définitivement, le cheval à battre, Rajiv. Et moi, personnellement, on ne va pas vous prendre le risque de pronostiquer contre un si bon cheval sur la distance. Quand même, c'est un pieux stayer qui ne galoue jusqu'à 3000 mètres, 3200 mètres en Afrique du Sud. D'ailleurs, il galoue les courses de groupe. Bon, c'est vrai que Seloukwe déjà dominé en Afrique du Sud sur 2400 mètres, si je ne me suis pas trompé. Mais il y avait quand même ce jour-là 6 kg de décor et aussi Future Swing qui manquait un peu ce départ. Il s'est retrouvé en Oyegod, qui n'est pas vraiment sur tactique favorite. Mais au niveau des galops, Future Swing m'a dit dernier fin de travail avec Secret Passage sur la grande piste. C'était quand même un galop très très impressionnant pour un stayer. Réaliser ce qu'il vient de faire, c'était. Je crois pas qu'il y en a beaucoup stayer qui est capable de tenir tête en Secret Passage loin de 1000 mètres. Pour faire mention, Secret Passage, c'est le cheval qui a le meilleur temps sur 1000 mètres cette saison. Et Future Swing termine bout à bout avec lui dans 59 secondes, les deux chevaux. Donc ça dit à tout un peu sur l'état physique et la forme physique de ce cheval. La dernière fois, bon, nous tout connaissons, c'était un soft ride de la voie de Devant Mansour. Et là aussi, malgré qu'il est tiré, il est parti travailler pendant 10 jours, il est venu, il est galopé 850 mètres, il termine en de longueur de Tamaristri. Et ce jour-là, personnellement, je pensais si ce jockey tu montrais un peu plus vigoureux, je pensais même qu'il est capable de taquiner Tamaristri. Alors que Tamaristri était déjà à sa quatrième course de la saison et Future Swing lui sa première course. Donc, tout bonne circonstance, tout bonne fait, allons dire, dans la faveur de Future Swing, est quand même difficile de pronostiquer contre ce cheval.
0: Qui placer derrière Future Swing, bien dire, au niveau de son entourage également, la confiance est de mise.
1: Oui, très très confiant dans les champs de Future Swing, mais aussi Rapidash, l'entourage paraît quand même très très confiant. Il sera associé à Pierre Cohn et au fait qu'il monte mardi. Et quand il retourne dans le paddock, il y a un sourire au visage Pierre Cohn et au fait. Et comme on fait l'interview de Subiraj Katador le soir du tirage, il paraît très très confiant aussi dans les chances de Rapidash. Donc c'est un peu in between two minds dans les courses là. Rapidash qui nous pensait va pouvoir tenir à distance la dernière fois, réaliser un joli les courses à Tatama Restri quand il finit à une longueur du gagnant. Mais le cheval est normalement en excuse, il peut tirer sur la tête dans l'air un peu. Il est parti un tout sur manège avec lui et aussi en ligne droite qui tient une tendance à lever sur la tête. Vous pensez que le cheval fera très très bien avec Pierre Cohn et Hofer, c'est un jockey qui a une soft hands et quand c'est valu, je lis, je sleep avec lui. Et vous pensez d'un Méden du moment de dormir, te pose la tête et tout cas le dernier 300 mètres, c'est encore mieux. Un peu à l'image de Al-Shiba quand il gagne avec Pierre Cohn et Hofer dans le Todd Golden Trophy. Donc Rapidash, je me place l'idée hier. Future Swing à la troisième place, mon Bedgun Council qui est quand même le gagnant de la saison dernière. Et l'une des montres et nous, c'est qu'il y a un très très bon stayer la saison dernière quand il bat la gatekeeper. Cette saison, bon, moi personnellement, je n'étais pas fan de l'amour de Yannis Taka, lors du Super Golden Trophy. D'ailleurs, moi, je suis très confiant dans les chances de Good Council. C'est qu'il me le comprend après ce travail d'Ennis Short, si bien confiant dans ses chances. Il me dit que le cheval is very well. Donc, lié dans ce champ, il hérite de la troisième ligne, il sera bien placé, il sera peut-être aux avant-postes ou même proche du pas et il est capable de faire ce move quand il a envie. Donc, on met coup de council à la troisième place et à la quatrième place, moi, pour ajouter, c'est Seloukwe qui me trouve un gros progrès à l'entraînement.
0: Superior Force.
1: Bon, super, il y a fausse.

0: C'était un pari équilibré franchi, mais bon, il avait battu John Waddles la dernière fois sur 2050 mètres. Il y a une confiance qui est de mise sur la poche de son entourage. Vous trouvez ce PJL avec beaucoup de confiance. Le cheval qui était affiché à 1000 roupies, désormais à 500 roupies. Si Diamant choisit entre Seloupe et UP, Superior Force, Dan Meden, dans les courses classiques, vous choisissez Seloupe et Holdé.
1: Les temps nous guettent le field, les meilleurs qui nous finissent citer Future Swing, Rapidash, Good Council, Seloukwe et autres, rien qui les autres valeurs sud-africaines et les qui Good Council et Rapidash, autres ont fini démontrer ici, autres émergent du lot. Parce qu'il finit ouvert les coups, c'est un coursier avec un rating plus inférieur qui finit avec 58 kilos pour tout. Alors, ce qui donne des coups à un handicap, je peux mettre nettement moins au niveau poids à les autres les deux. Ben, coursier comme un court View of the World, Palermo, Bounce Back, entre autres. Et moi, j'ai eu l'occasion de poser la question à l'entraîneur Avin Agadou, le choix de Denis Schwartz, de dire qu'il est pour content, regarde Raymond Danielson, mais ce dernier est dans ses vals dans cette course. Et Denis Schwartz finit déjà être associé à Good Council, c'est qu'il dit à nous, en Afrique du Sud, d'où le choix de confier cette monte à Denis Schwartz. Alors, pour les choix, pareil, le numéro 1, Future Swing, derrière lui le 2, Good Council, le 3, Rapidash, et on peut quand même prendre le numéro 6, Superior Force, ça cause la monte de Manuel Nunes, qui peut atteindre maximum pour essayer de lancer, voilà, même si 2400 mètres, il peut bien tenir la distance d'abord, mais pour une place dans la bonne combinaison, ça reste dans le domaine du possible. La première course, 0,26, c'est 150 mètres avec 7 partants. Numéro 1, Lava County. L'écurie Arvid Nagadou est montée par Brandon Lui, 62 kilos. Brandon Lui qui monte en Australie maintenant, donc qui fait le saut pour cette journée. Le 2, Brand New World de l'écurie Samraj Mahadia Rai Jurawan. Le 3, Indigenous pour Aquastallion Spear Corny Hofer. Le 4, Lomu de l'écurie Vicky Rouy est montée par Denis Schwartz. Le 5, Grande Rosalie de l'écurie Pritam Debi Bowen Soufol. Le numéro 6, Cloud Seeder, d'écurie Amaury Oudial, Brandon Ekwania. Et le 7, Malinois, d'écurie Vincent Lett, est monté par Kishan Chumon. Donc, en écoute, Scott Ekwania, Papka Pav Klim, donc les poussins montent ces vols-là, ça poids qui est affiché. Donc, bon, c'est le poids qu'il y fait, 54,5. Alors, Chumon monte à 53 kilos, lui. Et une course assez tricky, Lava County, Lomu, Indigenous.
0: Ouais, vous pensez la course aujourd'hui entre ces trois chevaux, Lava County, Indigenous et Lomu. Bon, on m'emmène un petit peu en jambes pour Lava County, mais le seul souci c'est son départ. S'il rate départ, pas dans l'audit de longueur, moi j'étais le pensé qu'il n'a pas gagné les courses là. Mais s'il rate sur départ, pareil que moi la dernière fois, ce sera un peu compliqué. Infanti essai au Stalls m'a dit, si je ne m'ai pas trompé, bon, ce n'était pas vraiment convincing. Et la moto sur l'entourage, il décide pour enlever tout ce bon équipement, il se met headband et partie voyeuse pour ce schooling, quand il est parti sorti. Et la moto, il enlève tout, il peut rire et tout, pareil comme il s'était auparavant avec coach Jevin Avotor. Donc, la Vacanti, c'est le meilleur cheval de la course, by far. Bon, pensez, s'il rate des pas des longueurs, il peut gagner les courses là, mais s'il dit trop manque sur départ, il est capable d'être compliqué pour lui. Donc, difficile de faire là, de la vacante, une certitude. Mais moi, pour garder à la première place, derrière lui, Indigenous Montreux, ce cheval travaille mardi. C'est un tout autre cheval depuis sa victoire. Il peut travailler avec une souplesse incroyable et il est vraiment dans une excellente condition. L'entourage est assez confiant dans ses chances. Quatrième ligne sera ou aux avant-postes ou dans le boxier derrière Lomu. Donc, il aura le run of the race et est difficile de ne pas lui accorder une chance dans cette course. Et d'ailleurs, eux vont mettre Lomu qui préparait minutieusement et méthodiquement pour cette course.
1: Alors, dans cette épreuve, mot poil pour le 4, Lomu, la semaine dernière sortie. Dernière fois, il slip un petit peu le départ Lomu. Moi, pensais mieux pour la victoire. D'ailleurs, lui, le 1 Lava County. Puis le numéro 3, Indigenous. Qu'est-ce que vous pensez le Brand New World?
0: Alors, Adjiv me trouve le cheval travaille. Yes, je ne m'ai pas trompé. Montrôlé en bonne condition. Mais les chevaux de Samraj Mahadia

0: n'en fiche rien en course. Luno dit c'est un tarif tout pour lui, mais il n'est pas vraiment l'une de ses voies nous. Moi, je suis très confiant dans ses chances. Donc, je ne pas quoi qui Brand Newell inspire confiance dans cette course.
1: Donc, ça, c'est cette première épreuve. Et nous voilà sur la deuxième course. Deuxième course dans un benchmark de 41, 1450 mètres avec le Warbird de l'écurie Jevin Auta, Grande Van Niekerk. Le 2, Tsunami Warning pour Aqua Stallion, Spear Corn et Hofer. Le 3, Eco Eco de l'écurie Paul Foucault, Manuel Nunes. Le 4, Ibele pour l'écurie Vincent Lettre, Ryan Curatolo. Le 5, Zakatou de l'écurie Arvin Nagadou, Brandon Nui. Et le 6, Boomtown de l'écurie Gujda, confié à Bawan Soufol. Cette deuxième épreuve.
0: Bon, cette deuxième course est très très ouverte. Donc les 6 chevaux peuvent gagner dans cette course. Bon, on doit faire un choix. Mon choix est pour plus vers Zakatou. C'est une course qui, cette saison, a couru en bonne compagnie à Londres. Bon, c'est une guerre bâtie avec Warbird qui peut réaffronter ici, mais extrêmement chanceux. Il y avait Not In Doubt qui a été retiré ce jour-là. Et Warbird tient tout pour lui aux avant-postes. Et Zakatou, bon, il n'a pas vraiment apprécié le pas de la course. Sa première sortie mauricienne cette saison, enfin pas mauricienne, mais sa première sortie cette saison, Zakatou, il a été battu par Sarnor Vessier Summer Snow d'une longueur 35. Sarnor Vessier Summer Snow Pégaloupe dans un benchmark un peu supérieur. Summer Snow a gagné en 56 la semaine dernière. Et Zakatou finit en longueur 35 avec Sarnor Vessier et pratiquement, on dirait, moins d'une longueur, peut-être demi-longueur derrière Summer Snow. Donc les références sont là. Sa dernière sortie, battu par Exalted Love. Le second, c'est Black Jack Randall ce jour-là. Et il termine à une longueur de ce dernier. Donc Zakatou, les lignes sont bonnes. Je pense à 800 voire 900 roupies. C'est un excellent value bet dans cette course. Zakatou, de sa quatrième ligne, il peut bien placer derrière les meneurs. Il est capable de faillir en ligne droite. Donc attention à ce Zakatou. Derrière le moment de Boomtown, très très confiant l'entourage de ce cheval. Avec sa première ligne, je comprends. Il est dans un joli style aussi la dernière fois. Donc nous avons reprend Boomtown ici. Et derrière ces deux chevaux, je mets un autre outsider, Tsunami Warning, qui me trouve très très bien en entraînement.
1: Dans cette épreuve, dans le désordre, le 5 Zakatou, et la raison souligne sur ma récente performance, le 6 Boomtown, et moi pour prendre le cheval numéro 4 Ibele, qui m'ont pensé pour galoper bien dans ce lot. Troisième épreuve, qui est pour galoper le 990 mètres, donc sprint court, and lower division stakes avec le 1 William Rufus pour l'écurie Vicky Ruiz, Denis Schwarz monte à 62, un peu San le 2. Pour l'écurie Pritam Debbie Luis Corrales, c'est également 62 kilos, comme pour Raymond Danielson sur le 3 Grand B de l'écurie Gujda. Le 4 Colin My Fate, Amorcy Oudiel, Kusteram Sami. Le numéro 5 Smith & Wesson, Aqua Stallions, Pierre Cornéhofer. Le 6 Siriano, l'écurie Jevin Auta avec Grand Van Niekerk. Le numéro 7 Mind Map de l'écurie Vincent Lett est monté par Ryan Curatolo. Et le numéro 8 That Will Be the Day de l'écurie Arvin Nagadou. Sous la montre de Yanish Taka, That Will Be the Day. Et une course ouverte. Moi, personnellement, je suis content le 6 Syrian.
0: Oui, une course très très ouverte, Rajiv. Ou encore une fois, on a pas mal de chevaux qui peuvent remporter cette course. Beaucoup suivent-toi un peu au niveau de Syriano. C'est peut-être le cheval qui travaille le mieux dans cette course. Il travaille en champion depuis quelques semaines. Il est difficile de ne pas lui accorder une chance. Le seul souci avec Seriano, ses deux dernières sorties, il n'est pas sorti vraiment dans le stall. Et sur 990 mètres, sa capa coûte lui énormément. La dernière fois, il gagne des courses impressionnantes. Quand il descend à 800 mètres de l'arrivée. Et malgré ça, il faut l'équipe going en ligne droite. Donc, difficile de pronostiquer contre un cheval qui a réalisé une telle performance. Derrière lui, on met William Rufus. Je pense qu'il est déclassé dans sa lot. Un coup, c'est King Galoup. Un middle stakes et un benchmark de 56 lots de ces dernières courses. Et aussi un benchmark de 61 face à Rich Four Crocs. Donc, attention à ce William Rufus qui peut être trop fort dans cette course, mais tout dépendra de son comportement aussi. Là, c'est Dennis Schwartz qui peut piloter. Je pensais que c'était un targeted race à part de son entourage. La dernière fois, de longueur Warhead, il finit à une longueur et quelques de Solomon Seal, si je ne me suis pas trompé. Et à une longueur 50 de William Rufus. Donc attention à ce à une longueur 50 pardon de Captain Mike. Donc attention à ce William Rufus. Moi, je suis bien content d'y lancer les courses là. D'ailleurs, ces deux chevaux, Mohamed Smith et Wesson, qui sera fort probablement seul aux avant-postes. C'est un course qui est très véloce. La dernière fois, très mangeant par rapport à sa ligne. Donc les rétroviers en one-off. Là, Ninérite de la première ligne.

0: qui pousse seul aux avant-postes. Et dans sa 20e circonstance, nous connaissons déjà challenge captain Mike au déterminant une longue 20 de ces derniers. Donc, Siriano, William Rufus, Smith & Wesson et bien sûr Vartul Bedadé qui est toujours invaincu sur le champ de boxe.
1: Pareil, pour moi, Siriano, si ce comportement fin dressé, il y en a au moins 3 victoires d'affilée dans les jambes ce coup-ci. Et donc le 6 Siriano, derrière lui, le cheval numéro 5, Smith & Wesson, s'est dit sorti mieux des boîtes que Siriano si éventuellement ça n'aille rétrouvé en arrière-garde, un peu plus compliqué, comme on vient de dire, le 990, Siriano, Smith & Wesson. Et la troisième place, pour moi, on va prendre le numéro 3, Grand B. La quatrième épreuve, benchmark 56 400 mètres. Ici, on a 6 partants. Numéro 1, Singleton Sam, un nouveau de Vincent Allette avec Karayan Kuratolo. Le 2, War Chariot, qui ne passe côté Irvine Nagadou, monté par Brandon Louis. Le numéro 3, Monumental, de l'écurie Judah Raymond Danielson. Le 4, Salt and Pepper, de l'écurie Paul Focune, Manuel Nunes, un coursier qui reste sur 2 victoires d'affilée. Le 5, Izikwishi Kwishi, de l'écurie Javin Auter avec Grant Van Niekerk. Et le numéro 6, World of Pleasure, de l'écurie Irvine Nagadou, l'apprenti à Pou, en selle avec bien sûr sa remise de 4 kilos. Qu'est-ce que vous pensez ici?
0: Vous pensez la course se joue en 2 chevaux, Rajiv, Salt and Pepper et War Chariot. Bon, la dernière fois, il y avait beaucoup de commentaires par rapport à la montée de Grand Van Niekerk sur War Chariot. Côté lié, je suis à 0.05 de Salt and Pepper. Mais Rajiv, demain, vous prenez mon conseil, Mathieu Fils, si vous gagnez les temps, allez gagner les courses Salt and Pepper. Et demain, quand il vous paraît de rond, vous trouvez un tout autre cheval. Par contre, les armées, vous trouvez un cheval aussi bien que ça. Donc, difficile de pronostiquer contre la forme qu'affiche ce cheval actuellement. Les mêmes sens couler, il n'a souvent spot qui ne sort-il au lit. Donc, difficile de pronostiquer contre un cheval de la sorte. D'ailleurs, lui, moi, bien sûr, vous amène pour Chariot. À la troisième place, je peux ajouter un cheval qui, moi, trouve, travaille très, très bien, c'est Singleton Sam. Moi, je pense que c'est un très bon cheval qui pouvait parler de lui cette saison.
1: Donc, dans cette épreuve, moi, pour considérer sérieusement les chances du numéro 5, ici, Kwishi Kwishi, de l'écurie de Javina Hauteur, Grand Van Niekerk, moi, pensez qu'il mérite au moins une victoire déjà ce coursier. Surtout avec le fait que Grand Van Niekerk connaît War Chariot. Tactiquement, il peut essayer de jouer le coup. Donc, ici, Kwishi Kwishi, War Chariot, et puis le numéro 4, Salt and Pepper, qui paraît être un coursier complètement retrouvé. Cinquième épreuve, 990 mètres, benchmark 31, 7 partants, numéro 1 Firelighter, un nouveau d'Aqua Stallions, Cacho Charles, le demi-stry Cash pour l'écurie Irvine Nagadou, Brandon Louis, le 3 Not in Doubt pour l'écurie Moutien Kossler, Ramsamy, le 4 Diamond Days de l'écurie Gojda, Raymond Danielson, le 5 Bombardier Boy de l'écurie Vincent Lett, Ryan Curatolo, le numéro 6 Sailor House Rules de l'écurie Pritam, Debbie Luis Corrales, et le 7 Holds the Key qui révinit pour l'écurie Javina Hauteur, avec Grand Van Niekerk. Ici, Diamond Days, Bombardier Boy, Holds the Key paraît les mieux placés.
0: Oui, définitivement, les mieux placés dans cette course. Bon, moi, je suis un petit peu en champ pour Diamond Days. Et personnellement, je pensais que c'était un petit champion. Malheureusement, il n'a pas démontré nous ça lors des courses. Mais quand même, ce unique succès ici à Maurice, c'est sur 990 mètres. Quand ils mettent 4 longueurs, là, au listeur quasiment. Et ce jour-là, après cette course, nous tenons à dire, ben voilà, ouais, c'est peut-être l'éclosion d'un champion. Et ben malheureusement, après quand on a galopé les autres courses, quand on get le vet report même, enfin le stripes report, c'est tout le temps pull hard. Donc, il perd tout son bon sens quand il commence à tirer, quand il commence à pull en course. Et là, sur 990 mètres, ce sera une course qui va être courue avec Not In Doubt et Rose Deck, qui est aussi Cider House Rules and Degrain Moen. Donc, il n'est pas pour garder tant tiré. Et dans sa main, si on consente ça, croyez-moi, on verra le vrai visage de Diamond Days. Et personnellement, je pense qu'il y a le meilleur cheval dans les courses là. Et s'il est démontré nous sur run de la première fois, il faudra très très fort pour battre Diamond Days. Derrière lui, pour mettre Rose Deck qui hérite de la première ligne. Vous pensez que sa victoire de la dernière fois est plus impressionnante qu'il y paraît parce que quand on regarde les photos de sa victoire, on trouve qu'il se drop, qu'il se cross nose bend. Déplacé quand il rentre dans Stalls. Et quand ça est arrivé, le cheval ne respire pratiquement pas un seul côté narine. Donc, l'effort qu'il fait dans respirer un seul côté narine was quite impressive. Donc, vous mettez Rose Deck à la deuxième place. Derrière lui, Bombardier Boy. Et la quatrième place, bon cheval qui m'a pensé qu'à

0: Pav, fait un petit place bâti, arrivé les faire troisième, c'est Mystery Catch.
1: Holds the Cube, pensez, Enamatial devant dans cette épreuve?
0: Bon, moi, pensez, il pourrait un peu pareil comme la dernière fois. S'il arrivait, not in doubt, insister, il pourrait laisser aller. Mais au départ, c'est définitivement le plus rapide.
1: Alors, le 4 Diamond Days, le 5 Bombardier Boy et le 7 Holds the Cube, mais il pourrait dépendre beaucoup de l'aspect tactique ici dans cette cinquième course et aussi du comportement de Diamond Days et Code 16 qu'il pourrait trouver dans les courses. La 7e, Benchmark 71, 1400 mètres, 8 par temps, numéro 1 Unzen pour l'écurie Jevina Ota, Grand Van de Kerk, le Captain Larnista pour l'écurie Rameshwaga Jadar et monté par Donovan Mansou, le 3 Four Maguire, Aqua Stallion, Pierre Cornéofa, le 4 Royal Wolf, écurie Vincent Lettre, Ryan Coratolo, le 5 Zumi de l'écurie Gajadar, Raymond Danielson, le numéro 6 Gimme Another Chance de l'écurie Arvin Nagadouk, Sliram Sami, le 7 The Grey King, du même établissement, Brandon Louis et le 8 The Mauritian de l'écurie Gajadar est monté par Bawan Soufol. Ça donne des courses paraître sur papier ouvertes.
0: Oui, une course qui s'en met très très ouverte, Rajiv. Bon, Zoumi est le favori, mais à 200 roupies dans cette classe, moi je ne suis pas preneur. Je me contente plutôt un outsider dans les courses-là. Je suis bien content Royal Wolf dans les courses-là, Rajiv, par rapport à sa dernière course. Pas trop fan de l'amont du jockey Bikari ce jour-là. Il fait un move quand même complètement wide. Bon, peut-être c'était les instructions aussi. Mais pas de right move ce jour-là. Mais malgré ça, il termine à une longueur 80 de Crescent. Et si nous comparons Crescent à Zoumi, personnellement, mon conseil, Crescent est le meilleur poil. Donc, je suis bien content Royal Bull dans les courses-là. En 500 roupies, c'est un bon value bet. Derrière lui, bien sûr, je vais inclure Zoumi. À la troisième place, mon médecin cheval, c'est Unzen. Mon trou, ça cheval là, en l'entraînement, personnellement, j'ai jamais mon trou, les comme ça, depuis qu'il est à Maurice.
1: Il change d'air, il se rappelle.
0: Et il est désormais sous la férule de Jevin Aruto. Peut-être juste pour faire Panther Fist rappel, deux sorties de ceux-là, c'est un coup, c'est qu'il termine en trois longueurs de Boundless Synergy. Et ce jour-là, ce jockey tire vraiment très, très vite aux avant-postes. C'était l'apprenti Ryan Kalou. Et à 100 mètres du but, il était toujours avec Boundless Synergy, The Grey King, Rapidas, et il y avait un autre cheval, c'est Four Maguire, je m'en trompais. Et ce n'est qu'après qu'il y fait, mais après, par avance des faux, là, moi, je pensais, il est compréhensible. Ce qui m'a bien compris, c'est que le cheval, cette fois-ci, pas pour bousculer pas aux avant-postes, il poursuivre sur autre pose d'armée. Donc, faut probablement, il sera dans le box seat. Et s'il peut démontrer ce qu'il y fait à l'entraînement, moi, pas pour surprise, si ça cheval là, causer une petite surprise ou même fini quelque part dans le tiers et dans le quarter. À la quatrième place, mon maître Captain Lannister. Si nous ignorons ceux des derniers les courses, la dernière fois, les courses difficiles en one-off. Une sortie auparavant, il termine à 4 longueurs de Hartmann Command. Et une sortie avant, encore, il termine à 0.6 de Zil Maurice et à 0.4 de Zavion. Donc, Captain Lannister nous aurait prendre avec confiance dans les courses. Vous pensez, vous avez superbe les courses.
1: Give me another chance.
0: Alors lui aussi, Radu, c'est un outsider qui m'a content, mais malheureusement, il est fini en place d'un côté. Si Gimme Another Chance est à 2000, Zoumi par gagner avant 200 roupies. Parce que Gimme Another Chance est fini à 0.5 de Zoumi avec un seul kilo de différence. Et là, on a 2 kilos entre ces chevaux-là, 60 et 58. La dernière fois, Gimme Another Chance, si on one-off sans cover, Zoumi gagne les deux Grey King. Bon, par contre, on comprend sa différence au niveau de la cote-là. Mais si tu as envie de faire un petit place bet, ben, mon pensée, c'est un bon place bet.
1: Dans cette épreuve, Royal Wolf dans le désordre, le 4 Royal Wolf, le 3 Four Maguire, mon pensée, pour Galoupe très bien aussi, au fin de cause, le numéro 1, Unzen, et le numéro 2, Captain Lannister. 8e et dernière épreuve, 0,26, 1650 mètres, le 1 Mancio de l'écurie Gajadar, Raymond Danielson, le 2 Fear of Fire de l'écurie Paul Foukyun est monté par Manuel Nunes, le 3 High Key pour Aqua Stallion Sakasho Charaz, le 4 Captain Marsala de l'écurie Amao Siudial est monté par Bawan Soufol, le 5 Dance to the Sun de l'écurie Arvin Nagadou avec Brandon Louis, le numéro 6 Tricot Tequila de l'écurie Rameshwar Gajda est monté par Donovan Mansou, le 7 Backpacker pour l'écurie Vincent Lett Robbie Bikari, le 8 Rain Water également de l'écurie Vincent Lett Kishan Chaman. Le 4 Captain Marsala galopait des courses encourageantes la semaine dernière. Je pensais qu'on a pour targeter des courses quelque part pour lui, mais peut-être essayer profiter de ce faux, mais réaligner tout de suite là monté par Schuffol, mais c'est un des coups que Fear of

0: of Fire, des faits figure d'épouvantail, mais et non, là, sur la route tricotée qu'il a.
1: Oui, mais bon, c'est la course toujours entre ces deux chevaux, donc Fear of Fire et tricotée qu'il a, mais vous choisir Fear of Fire parce qu'il pose avant-poste. Et derrière lui, il y aura des chevaux comme Rainwater, comme Captain Moss à la backpacker, Dance to the Sun et tricotée qu'il a. Je retrouve en Oyega, encore une fois. Donc, je préfère mettre Fear of Fire à la première place. Derrière lui, Tricoté qu'il a. À la troisième place, mon bête Haiki, qui a perdu beaucoup de points. Il pique le point 0,25, qui est rare pour Haiki. Il a perdu beaucoup de points au niveau, sur l'échelle des valeurs par rapport à son large et aussi par rapport aux courses qu'il a réalisées. Donc, Haiki à la troisième place. Et quatrième, mon bête Dance to the Sun, qui me trouve en progrès à l'entraînement.
0: Cette dernière épreuve, moi, pour prendre le 2, Fear of Fire. Le 6 tricot qu'il a. Moi, pour ajouter le numéro 1 à Mancho dans le TSC, parce que c'est un coursier qui est capable d'être un peu plus compétitif ici dans 0-26, même si, à mon avis, Fear of Fire tricot qu'il a, je démogue, de tout un coursier qui peut galoper dans cette épreuve. Avec Raj, meilleure chance outsider.
1: Bon, pas une journée facile à Rajiv.
0: Une journée extrêmement compliquée, ça.
1: Compliquée, avec pas mal de value bet comme meilleure chance. Peut-être pour dire Fear of Fire qui me content. Moi, bien content d'Diamond Days aussi. Et comme peut-être value bet, moi, pour dire Royal Wolf, William Rufus et La Vacanti.
0: Pendant la troisième course, moi, un fan du numéro 6 Siriano, moi, pensais d'une affaire, un très bon cheval. Et c'était son comportement qui te pose problème des fois du Tipli comme outsider. Donc, moi, pour prendre le numéro 6 Siriano dans la troisième épreuve. Et un autre coursier que moi, les Mountain Chiefs suivent, c'est dans la septième en guise d'outsider, le numéro 3, Four Magui. Nous finis arrive à la fin de cette émission. Merci, Megradj. Et non, merci l'équipe technique derrière l'émission de ce soir. Les informations à suivre et passer une excellente soirée en compagnie de toute l'équipe.
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0: Dernier point en créole, Pranav, bonsoir.
1: Bonsoir Nathan, bonsoir tout Jimoun. 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C'était l'essentiel de l'actualité, l'ORM.
0: Merci beaucoup Pranav, bonne soirée à vous. À 19h passé de 3 minutes, c'est Alberto qu'on va retrouver pour l'Evening Set. En attendant, je vous souhaite de passer une belle soirée sur les ondes de RM.
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3: Et comme on se retrouve, les amis, encore une fois pour votre Evening Set, Alberto au micro, c'est parti pour 2 heures de pur bonheur. On commence en 10 heures et aussi plein de remix à venir. J'espère qu'on va passer un très très très bon moment ensemble. Sur ce, bonne écoute.

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1: Salut à tous, c'est parti pour le Beat Project sur RM1 pour cette première semaine du mois de septembre. J'espère que vous allez bien. Au programme ce soir, des classiques intemporels, du disco à la house, en passant par un peu de rock remixé, pourquoi pas.

venez d'entendre Marvin Gaye, Sexual Healing, en version Disco House, sortie en 1982, avait valu à Marvin Gaye son tout premier Grammy Award et reste aujourd'hui l'un des morceaux les plus écoutés de l'histoire de la musique.

Vous écoutez le Beat Project avec Arvin sur RM1, c'était Midi Culture avec Oh Mami, un grand classique, un titre Deep House et Vocal House sorti en 2020, porté par une voix chaude et une production soignée que vous venez d'écouter sur les ondes de RM1.

Sinatra New York sur RMA, remixé par le producteur Room Mind Cage, un mariage original entre la voix légendaire de Sinatra et une production électrique moderne dans votre Beat Project.

C'était Nirvana sur RMA, Come As You Are, remixé par Ivo Kings, le grunge des années 90, transformé en groove électronique, une vraie relecture qui donne

C'est le Beat Project avec Arvin sur RMA. Venez d'écouter R.E.M. Losing My Religion, remixé par Virasco. Le titre original sorti en 1991 reste l'un des plus grands succès du groupe américain et s'y transformé pour les fans de musique électronique. Yeah.

C'était New Order, Blue Monday, remixé par Luca Debonair, l'original sorti en 1983. Reste le single le plus vendu de tous les temps, une vraie légende de la dance music, c'était la belle époque de la musique électronique.

C'était le Beat Project avec Arvin, ici sur RMA. J'espère que vous avez apprécié la sélection entre classique remixé et énergie dance floor en ce vendredi soir. On a fait le tour, en tout cas. On se retrouve la semaine prochaine, même heure, même style. D'ici là, prenez soin de vous, à très vite, et la suite avec la playlist Petite musique de nuit sur RMA.

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